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0: Dans l'Hérault, dans l'Aude, les Bouches-du-Rhône, ils ne sont pas encore maîtrisés. On y revient dès le début de ce journal. Les autres titres de l'actualité, Laurie.
1: Face à la canicule, le Premier ministre Sébastien Lecornu sera à Marseille aujourd'hui. Il tiendra une nouvelle cellule de crise interministérielle. La politique Marine Le Pen ne fera pas campagne sous bracelet électronique si elle devait être condamnée en appel mardi prochain. Elle était l'invitée hier soir de LCI, nous l'entendrons. Et puis le premier grand départ en vacances, c'est à partir de demain. Mais attention à un fléau sur les routes, le téléphone au volant qui multiplie les risques d'accident.
0: Mais tout d'abord, la crainte s'est donc confirmée. Dans les départements en alerte rouge, plusieurs centaines d'hectares ont déjà été détruits par des incendies qui sont d'ailleurs, Laurie, toujours en cours ce matin.
1: Le feu gagne du terrain dans les Bouches-du-Rhône. 235 hectares au moins partis en fumée à Rognac et Lançon-Provence. C'est à une trentaine de kilomètres au nord de Marseille. Entre l'Aude et l'Hérault, ce sont 800 hectares qui sont partis en fumée dans le Minervois. Feu qui s'est déclaré vers 16h30 hier à hauteur de la commune d'Oupia. C'est à une trentaine de kilomètres au nord de Narbonne. Un feu qui est contenu par moment, mais qui n'est pas encore maîtrisé selon la préfecture. Plus de 550 pompiers sont mobilisés. 4 canadaires, 2 avions d'âge, 1 hélicoptère bombardier d'eau et même 2 bulldozers sont en action sur place. Des habitants sont confinés. 200 d'entre eux ont été évacués, notamment à Pouzol-Minervois et à Mayac. Le feu qui est parti très vite à cause du vent. On écoute Clément Rouvière, premier adjoint à la mairie de Mayac.
2: Alors, ce sont des évacuations préventives que nous avons mené puisque le feu arrivait en direction des habitations. Le démarrage du feu, c'est aux alentours de 16h sur la commune de Oupia et c'est arrivé chez nous en 45 minutes. Parce que moi, à 16h45, j'ai activé mon PCS, donc c'est ça. En moins de 45 minutes, c'était sur la commune et on a enclenché les... De suite, dès qu'on a eu connaissance de l'incendie, de suite, on s'est mobilisé. Moi, j'ai appelé tous mes élus afin d'être sur le terrain parce qu'on s'en va. On se redoutait depuis déjà des années l'ampleur de la catastrophe que ça pouvait être.
1: Et ces départements restent placés en danger très élevé d'incendie aujourd'hui. L'Aude et l'Hérault, mais aussi les Pyrénées-Orientales, le Gard, les Bouches-du-Rhône et le Vaucluse. Le Premier ministre Sébastien Lecornu sera lui aujourd'hui à Marseille pour une nouvelle cellule de crise interministérielle consacrée aux incendies d'un côté, mais également à la canicule, avec ce nouvel épisode de forte chaleur qui arrive dès ce week-end.
0: En Seine-Saint-Denis, à Sevran, un homme a été abattu. Il a été touché par une trentaine de balles.
1: Des tirs en rafale entendus vers 5h hier matin qui ont visé la voiture du trentenaire. Il était connu de la justice pour trafic de stupéfiants. Il aurait également été impliqué dans la tentative de meurtre d'un policier.
0: À Bordeaux, ce nouveau scandale dans le périscolaire, une enquête est ouverte après des plaintes pour des violences sexuelles en maternelle.
1: Cette plainte, dont une pour viol visant un agent d'une école de Bordeaux. L'enquête cible deux suspects âgés de 37 et 47 ans, un ATSEM et un animateur périscolaire. Ils sont actuellement suspendus. Une nouvelle affaire alors que s'est ouverte hier la mission d'information du Sénat sur les violences, notamment sexuelles, dans le périscolaire. Deux associations entendues par les élus, SOS Périscolaire et MeToo École, dénoncent un système qui tient par le silence avec des enfants traités de menteurs, parfois même jusqu'au tribunal.
0: On en vient à la politique. Laurie, Marine Le Pen dit ne pas avoir peur à 5 jours de la décision de la Cour d'appel dans l'affaire des assistants parlementaires européens du FN.
1: Marine Le Pen avait été condamnée en première instance pour détournement de fonds européens à 5 ans d'inéligibilité avec exécution immédiate, mais aussi à 4 ans de prison dont 2 fermes et 100 000 euros d'amende. En appel, toute peine d'inéligibilité supérieure à 2 ans l'empêcherait d'être candidate en 2027. Alors dans l'attente de ce jugement qui sera rendu mardi prochain, la patronne des députés RN a relativisé sur les scénarios possibles pour son avenir politique. Elle était hier au micro de LCI.
3: Quoi qu'il arrive, je ne serai pas morte. Quoi qu'il arrive, je continuerai à mener le combat pour mes idées. En réalité, je me suis toujours battue pour que nos idées soient appliquées. Mais encore une fois, ça ne dépend pas de moi. Voilà, ça ne dépend plus de moi. Mais je continuerai à me battre et je continuerai à être militante. Et si je ne suis que militante, ben je serai que militante. Et je trouve que c'est déjà une grande chance de pouvoir se battre pour ses idées.
1: Et en tout cas, Marine Le Pen qui rejette toute campagne électorale sous bracelet électronique. Pour elle, si Jordan Bardella devait être le candidat du Rassemblement National, il sera absolument, totalement libre. C'est ce qu'elle a déclaré. En tout cas, réponse de la justice mardi, le 7 juillet.
0: Les grandes vacances d'été, ça commence demain déjà. Il y aura du monde effectivement sur les routes ce week-end. Et les assureurs bien alertent sur l'un des plus grands dangers au volant, c'est le téléphone.
1: C'est une enquête scientifique inédite menée par Opinionway et France Assureurs qui vient d'être être dévoilée. Elle révèle qu'au volant, une conversation téléphonique multiplie par 3 le nombre d'accidents. La vigilance et la concentration sont fortement impactées. Et cela, même si vous avez un dispositif intégré à votre véhicule.

0: Une campagne de sensibilisation commence dès aujourd'hui à la radio et à la télévision, Clément Barguin.
1: Un père en pleine conversation téléphonique, sa fille sur le siège passager et un automobiliste en panne sur le bas-côté, gilet jaune sur le dos, évité de justesse.
2: Attention!
3: Papa, tu l'as vu le monsieur au bord de la route là?
2: Je te rappelle plus tard.
1: Un spot publicitaire pour alerter que même avec un dispositif intégré, téléphoner au volant est dangereux. Éric Lemaire, le vice-président d'Assurance Prévention.
4: Les personnes qui étaient dans les simulateurs ont eu 3 fois plus d'accidents lorsqu'elles avaient une conversation téléphonique. 20% de freinage brutaux. Vous imaginez ce que ça peut donner sur une autoroute. Encore plus, vous avez 84% de personnes qui se perdent, qui ne regardent pas le GPS et 20% de plus d'excès de vitesse. C'est le problème de comportement à risque que cela engendre.
1: Une diminution de la concentration et de la vigilance qui s'explique notamment par la charge cognitive. Dominique Boulier est sociologue du numérique.
5: Vous croyez être toujours en contrôle en regardant la route, alors qu'en réalité, votre attention est déjà complètement mobilisée par une autre activité qui est aussi exigeante sur le plan cognitif, qui est la conversation. Émotionnellement, comme sur le plan imaginaire, vous êtes engagé dans un autre monde. Ça vous distrait nécessairement.
1: Le plus prudent reste donc de désactiver ces notifications et de s'arrêter pour passer un appel.
0: Et attention, du monde sur la route pour ces grands départs. Bison futé voit orange et rouge demain pour ce vendredi des vacances.
6: Et effectivement, évitez d'appeler, d'être au téléphone, au volant. Vous l'avez dit, Loris, ça multiplie par 3 le risque d'accident. Donc pas de téléphone au volant, s'il vous plaît. Allez, on termine avec la Coupe du Monde de football. La Belgique et l'Angleterre qui ont eu très chaud, Loris.
0: Ouais, la Belgique se qualifie pour les 8e de finale sur le fil face au Sénégal grâce à un pénalty transformé à la 125e minute. Les Belges étaient menés pendant la grande majorité de la rencontre par les Sénégalais. Ils ont ensuite renversé la tendance 2-2 et puis finalement 3-2 tout au bout des prolongations. L'Angleterre, elle, se qualifie 2-1 face à la République démocratique du Congo, doublé de Harry Kane inscrit en seulement 11 minutes. Les États-Unis, eux, victoire plus tranquille, on va dire. Ils ont éliminé cette nuit la Bosnie, se sont qualifiés avec une victoire 2-0. À suivre la nuit prochaine, Espagne-Autriche 21h, Portugal-Croatie 1h du matin, Suisse-Algérie à 5h. Et puis en ce qui concerne la France, on le rappelle, ce sera samedi à 23h contre le Paraguay. Et cette petite info sur Didier Deschamps, allez-y. Le sélectionneur des Bleus, il est le sélectionneur qui a remporté le plus de matchs dans l'histoire de la Coupe du Monde avec 17 victoires.
7: Merci Laurie, merci Benjamin. On vous retrouve tout à l'heure à 7h pour un prochain journal. 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
7: Bonjour la Guada, comment ça va ce matin? Bien, hein, allez, j'espère en tous les cas que le café il est bien bien serré parce que bah oui, certains ont essayé de négocier, on va dire, 5 minutes de sommeil, mais oui, avec leur réveil. Et là, ils ont tout perdu, mais oui. Allez, l'éphéméride qui arrive dans un instant, l'Ura, l'horoscope à 6h20, 6h21, et puis votre flash d'information régionale à 6h30. Et là, dans un instant, on va remonter le temps avec l'éphéméride, mais oui, je vous l'ai dit, hein, histoire de voir ce que cette journée du 2 juillet nous réserve. Mais là, voici, allez, un artiste qui fait continuer de vibrer le zouk nouvelle génération, Mon histoire de Jivi Avax. Vous êtes sur Job & Music, allez, hop, hop, hop, hop, le morning tonic utile, on est ensemble jusqu'à 9h.

0: Merci d'être là en ce jeudi matin. Bon début de journée à vous. Nous sommes aujourd'hui, je vous l'ai dit, le jeudi 2 juillet. Nous fêtons d'ailleurs les Martiniens. Bonne fête à vous si vous prénommez Martinien.
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0: En préparation côté musique dans un instant, Lil Joé qui va arriver avec son blablabla. Mais là, on se prépare avant ça de découvrir ensemble, et oui, ce qui s'est passé un 2 juillet dans l'histoire. Qui sait? Et oui, peut-être qu'aujourd'hui, et oui, c'est votre jour de chance. Voici tout de suite l'éphéméride sur Job et Musique.
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3: Bonjour à tous, nous sommes le 2 juillet, l'occasion de souhaiter une bonne fête aux Martiniens d'une grande émotivité. Ils possèdent cependant des réactions équilibrées, une détermination redoutable et de grandes qualités de cœur. Leur personnalité est double, ils peuvent aussi bien être solitaires et se replier sur eux-mêmes ou participer totalement à la vie sociale. Peu influençables, ils n'en font qu'à leur tête, ils sont observateurs et leur intuition ne les trompe jamais. Ça s'est passé un 2 juillet, 1900, ouverture à Paris des deuxièmes Jeux Olympiques. 1966, premier essai nucléaire français à Mururoa, dans le Pacifique. 1976, réunification du Vietnam après plus de 20 ans de guerre. 1990, en Arabie Saoudite, 1426 pèlerins meurent, piétinés et asphyxiés après un mouvement de panique dans un tunnel reliant la Mecque à Mira. 2004, décès de Marlon Brando à Los Angeles, acteur américain. 2006, la France bat le Brésil en quart de finale de la Coupe du Monde de football, 1-0. 2008, libération de la franco-colombienne Ingrid Betancourt. 3 Américains et 11 soldats et policiers. Ingrid Betancourt, ex-candidate présidentielle en Colombie, enlevée par la guérilla des FARC le 23 février 2002. Et puis en 2012, décès de Maurice Chevillier, acteur et dramaturge français, après avoir joué de nombreux petits rôles au cinéma dans les années 50 et 60. Il accède à la reconnaissance dans les années 70-80 avec son rôle de Marius dans Les Bronzés font du ski en 1979. Les naissances célèbres, Esteban Granero Molina, footballeur espagnol, les actrices américaines Lindsay Lohan et Ashley Michelle Tidal, qui est aussi chanteuse, ainsi que l'animatrice de télé et de radio Flavie Flamand, née à Rouen, en Seine-Maritime. Qui veut bon navet le sème en juillet, c'est le dicton de ce 2 juillet. Excellente journée à tous.
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1: Merci d'être là, merci d'écouter Job et Musique en ce jeudi 2 juillet où nous fêtons les Martiniens à l'instant. C'était Yin Kiaver de Missier Sadik, hein, toujours aussi puissant, mais très puissant dans ses textes. Hein. Missier Sadik, qui sait raconter notre histoire au quotidien, mais comme personne.
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1: Ah, il s'est fait une coupe ce matin, notre ami Jérôme. Oh là, ça lui va très bien, ça lui va très bien. Il sera là dans quelques secondes pour votre horoscope. Que vous soyez bélier, bélier. Alors vont-ils enfin arrêter de courir partout? Arrêtez de courir comme ça, les Gémeaux. Vont-ils finir leur café avant midi l'après-midi? Allez, la réponse tout de suite. Et puis on repartira avec Prince Royce sur Job et Musique.
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3: Bonjour à tous, l'horoscope de ce jeudi. On débute avec les béliers, une rencontre pour échanger votre perspective.
4: Taureau, une bonne nouvelle financière va arriver très vite.
5: Les gémeaux, votre énergie sera particulièrement communicative en ce jeudi.
6: Les cancers, un geste attentionné va renforcer une relation.
7: Lion, une occasion de briller va se présenter à vous.
8: Les vierges, une organisation efficace vous fera gagner du temps aujourd'hui.
9: Balance, une satisfaction affective vous attend en ce jeudi.
10: Les scorpions, un projet important franchira une nouvelle étape.
11: Les sagittaires, votre bonne humeur fera des heureux aujourd'hui.
12: Les capricornes, un échange constructif va ouvrir des possibilités.
13: Les verseaux, une inspiration soudaine va apporter une solution aujourd'hui.
14: Et enfin les poissons, un petit bonheur va embellir votre journée. Avec tout ça, très bon jeudi.
1: Job et Musique, il est 6h23. Avant de retrouver le flash d'information, Morane Voyer qui arrive et Prince Royce.

0: Dans 30 secondes, retour de la musique.
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0: vous, merci d'être là, merci d'être sur Job et Musique. Il est déjà 6h30, mais oui, la radio hein, qui vous accompagne partout. À l'instant, c'était Morane Voyer. Il est temps maintenant, mais oui, de faire un point de ce qui se passe près de chez nous. Et là, c'est important. Voici tout de suite le flash d'information régional, le sport, les pronostics hippiques et juste avant les offres d'emploi, on retrouvera Cani. Bon jeudi sur Job et Musique.
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2: Bonjour, vos infos locales pour ce mardi 30 juin. Près d'un an après le meurtre d'un homme de 33 ans à Saint-François, 5 personnes ont été mises en examen. 2 ont été placées en détention provisoire. La victime vivant dans l'Hexagone séjournait en Guadeloupe pour une semaine de vacances et devait notamment assister à un festival de musique au Moule. L'information judiciaire se poursuit désormais afin de déterminer les motivations exactes des mises en cause et de préciser le rôle de chacun dans ce meurtre. Le procès de Richelus pour détournement de fonds publics. À l'issue de 3 jours d'audience devant la 32e chambre correctionnelle du tribunal de Paris, le parquet national financier a requis 3 ans d'emprisonnement avec sursis, 100 000 euros d'amende et 5 ans d'inéligibilité avec exécution provisoire à l'encontre du président de région. Les procureurs ont également requis 6 mois de prison avec sursis et 25 000 euros d'amende contre sa fille Nathalie Chalus, jugée pour recel de détournement de fonds publics et accusée d'avoir bénéficié d'un emploi fictif. Le jugement a été mis en délibéré au 30 septembre prochain. Des personnels de radiologie du CHU ont entamé une grève hier, un mouvement pour dénoncer un manque de radiologues, des difficultés de fonctionnement au quotidien, une dégradation progressive des conditions de travail et de prise en charge des patients. Alors bien évidemment, un service minimum est maintenu pendant cette grève, mais les activités non urgentes sont impactées avec des délais qui se retrouvent allongés. Une fermeture temporaire de l'ensemble du sentier d'accès à la troisième chute du Carbet jusqu'au 3 juillet inclut une décision qui intervient suite à une tournée de contrôle des agents de l'ONF Guadeloupe qui ont constaté 2 dégradations importantes. La rambarde de sécurité de la plateforme d'observation située en surplomb de la chute est rompue. L'absence de ce dispositif rend la descente vers cette plateforme dangereuse, notamment pour les familles avec enfants. La zone présente désormais un risque de chute en bord de vide en effet. C'est la fin de ce flash, une très bonne journée à toutes et à tous.
0: C'était le flash d'information régionale, Job et Musique, il est 6h32 minutes. On va parler sport, le flash info sport, bonjour.
2: Bonjour, football Coupe du Monde, longtemps malmené par la République démocratique du Congo. Hier, l'Angleterre s'est qualifiée pour les huitièmes de finale grâce à un doublé d'Harry Kane. Score final 2-1, les Anglais affronteront le Mexique dans la nuit de dimanche à lundi à 2h du matin, heure française. Foot toujours, une perquisition a été menée hier à Francfort au siège de la Fédération allemande de football visée par des soupçons de corruption, dont l'organisation de l'Euro 2024 en Allemagne. Les investigations qui sont menées également dans d'autres endroits du pays portent sur des billets préférés attribué à des villes hautes. Bruno Genesio a été nommé entraîneur de l'Olympique de Marseille, c'est ce qu'a annoncé le club hier dans un communiqué. L'ancien coach de Lyon, Lille ou Rennes, remplace Habib Bey, dont l'OM avait annoncé le départ mardi après seulement 4 mois en poste. Tennis, Wimbledon, Mira Andreeva prend déjà la porte. La récente gagnante de Roland-Garros sort dès le deuxième tour. Elle a été en effet battue en 3-7 hier par la tchèque Barbora Krejčíková, 6-4, 5-7, 4-6, ancienne numéro 2 mondiale. La russe tête de série numéro 5 avait pourtant atteint les quarts de finale sur le gazon londonien l'an passé. Dans le tableau masculin, Turing, Nordknecht et certains d'égaler son meilleur résultat. Un an après avoir échoué au troisième tour de Wimbledon, le 28e joueur mondial y retourne en 2026 après avoir battu Martin Damm. Une rencontre que le tricolore a pris par le bon bout, breakant l'américain dès le tout premier jeu. Son prochain adversaire sera le vainqueur du duel opposant Stefanos Tsitsipas à Novak Djokovic. C'est la fin de ce flash sport. Une très bonne journée à toutes et à tous.
0: 6h34 sur Job et Musique, c'était le flash d'information sportif. On passe au pronostic hippique.
3: Et ce jeudi 2 juillet, le tiercé quarté Quintet Plus aura lieu à 20h15 sur l'hippodrome de Longchamp. Une épreuve de plat, 1600 mètres à parcourir pour les 16 partants du prix de la Garden Party. Les 5 chevaux à noter pour la base, le 9 Comet Shop, le 8 Mélusine du Houlet, le 14 Honey Pearl, le 2 Bon Viveur, le 3 Saint-Sens. On complète cette combinaison avec le 12 Sonoyo, l'As Valdorcia et le 4 Bassanti. Notez le 9, le 8, le 14, le 2, le 3. 3, le 12, l'As et le 4. Le jeu simple avec le 9 gagnant, le 8 et le 14 en placé. 9, 8, 14, 2, 3, 12, As et 4. Bonne chance et à demain.
0: Job et musique, les offres d'emploi arrivent tout à l'heure à 6h40. Il est 6h34 minutes, 6h35 maintenant. Voici Tina et juste après on se fait du canis.

0: déjà 6h40 sur Job et Musique. C'était Cani avec un titre tout en douceur. Mais oui, pour bien débuter cette journée.
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0: Le mais pourquoi, les questions que l'on se pose. Oui, sans oser les demander. Allez, à 6h46, 6h47. Et puis Martin, l'appel trop con de Martin. Ça sera, mais oui, en fin d'heure. Mais là, voici tout de suite, mais oui, les offres d'emploi. Si vous recherchez un poste, hein, si vous connaissez peut-être quelqu'un qui en a besoin, ouvrez grand les oreilles. Voici les offres d'emploi sur Job et Musique.
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2: Chef de projet de communication du côté de BMAO, numéro de l'offre 208, KLPL. Vos missions seront ici le conseil et l'accompagnement stratégique. Au quotidien, vous accompagnerez les clients dans la définition et le déploiement de leurs actions de communication. Le profil souhaité ici, 5 ans d'expérience. Pour plus d'informations, rapprochez-vous de votre conseiller ou conseillère France Travail pour plus d'informations avec le numéro de l'offre 208 KLPL. Et c'est du côté de Saint-François que l'on recrute un commis ou une commise de salle runner. Numéro de l'offre 210 BDNS. Pour mission principale ici, ce sera d'assurer l'acheminement rapide et conforme des plats et boissons entre la cuisine, le bar et les clients. Participez également à la mise en place, au débarrassage et au réassort de la salle pendant le service. Veillez aussi à la propreté et à l'organisation des espaces de service et des postes clients. Pour plus d'informations, n'hésitez plus à vous rapprocher de votre conseiller conseillère chez France Travail avec le numéro de l'offre 210 BDNS. Conseiller de vente en pièces de rechange et accessoires du côté de Capesterre à Marie-Galante, numéro de l'offre 208 BFSG. Vos missions au quotidien seront de rattacher directement à la direction. Vous serez le pivot central entre les stocks et les clients et votre rôle sera polyvalent. Les débutants sont acceptés. Pour plus d'informations, rapprochez-vous de votre conseiller conseillère France Travail avec le numéro de l'offre 208 BFSG.

0: Stéphane. Mais oui, tous les ingrédients nécessaires pour démarrer cette belle journée, c'était YDA.
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0: Dans un instant, mesdames, messieurs, mais oui, notre chronique, mais pourquoi? Mais oui, une question que tout le monde s'est déjà posée, mais sans jamais vraiment chercher la réponse. Eh ben oui, ça arrive tout de suite, et juste après, on retrouvera Équipe avec son péché mignon. Attention, c'est un morceau qui restera, je vous le dis, dans la tête toute la journée. Mais là, voici le mais pourquoi de ce jeudi.
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3: Pourquoi appelle-t-on les passionnés d'informatique et de nouvelles technologies des geeks? Le terme geek vient de l'allemand geek, qui désignait au Moyen-Âge un fou, une personne étrange. Au 19e siècle, le terme qualifiait les malades mentaux qui étaient exhibés dans les foires. Au début du 20e siècle, on appelait geek les gens solitaires et un peu fous. Ce mot désigne aujourd'hui les férus de nouvelles technologies, informatique, internet, jeux vidéo, etc. Voici quelques autres termes proches de geek. Nerd, passionné de sujets liés à la science et aux techniques. Hacker, spécialiste de la sécurité informatique, capable de contourner les protections des logiciels, des ordinateurs ou des réseaux. Codeur, programmeur informatique. No life, personne qui consacre une grande partie de son temps aux jeux vidéo au détriment de sa vie sociale. Et hardcore gamer, personne qui joue beaucoup aux jeux vidéo, joueur très expérimenté qui recherche la difficulté et le challenge.
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0: Kenna tous les matins à l'entour des 6h50 pour nous donner, mais oui, le sourire pour démarrer cette journée. Voici tout de suite l'appel trop con de Martin.
1: Allô ?
2: Bonjour monsieur, c'est bien la boucherie charcutiste ?
1: Oui, c'est ça.
2: Monsieur Martin, service téléphoniste de Martin Télécom à l'appareil.
1: Ouais.
2: Vous êtes ouvert cet été ?
1: Oui.
2: Super, donc je vais faire une bascule sur votre ligne jusqu'à la rentrée.
1: Une bascule, c'est-à-dire ?
2: C'est-à-dire que je vais basculifier ma ligne de téléphone professionnelle sur la vôtre.
1: Et pourquoi ?
2: Parce que moi je pars en vacances là, donc il faut que quelqu'un s'occupe du téléphone à ma place.
1: Ouais, mais nous c'est une boucherie ici, nous on n'a rien à voir avec votre téléphone.
2: Non, mais le seul truc à faire, c'est que vous vous présentez en tant que monsieur Martin de Martinville.
1: Ouais, c'est ça, vous croyez que j'ai que ça à faire moi de prendre vos communications ? C'est pas mon rôle. Moi, je suis pas standardiste, hein, monsieur.
2: C'est un peu plus que standardiste parce que c'est vous qui appelez les gens.
1: Ah, monsieur, donc... Il veut basculer ses appels. Sur notre ligne parce qu'il s'en va en vacances. Je comprends pas qu'est-ce qu'il veut faire, pourquoi. Il veut vraiment du mourir, il veut m'envoyer ma carte bleue, elle est pas.
2: Allô, votre carte bleue, en principe, j'en ai pas besoin, hein.
3: Oui, allô, vous êtes ?
2: Bah, au téléphone, et vous ?
3: Ouais, non, mais je sais même pas qui est au téléphone.
2: D'accord, monsieur Martin, département des divertissements téléphonistes de Martinville.
3: Des divertissements de quoi ?
2: Alors, le principe, c'est que vous appelez des commerçants en disant que vous êtes monsieur Martin.
3: Ah, mais j'ai pas que ça à foutre, monsieur. Moi, j'ai un commerce à faire tourner.
2: Vous inquiétez pas, je vous donnerai le texte avec.
3: Mais même le texte ? Avec ou sans texte ?
2: Oh, bah, après, si vous pouvez improviser, c'est encore mieux.
3: Mais de l'improvisation sur quoi ?
2: Je sais pas, moi, par exemple, vous vous amusez à appeler une boucherie charcutiste.
3: Ah, non, parce que ma ligne de travail ne sert pas pour m'amuser à appeler n'importe qui.
2: Sinon, si vous avez un beau-frère, il peut venir vous aider pour les appels.
3: Non, j'ai pas de beau-frère.
2: Bon, écoutez, je vais voir avec mon beau-frère s'il peut venir passer les appels depuis chez vous.
3: Ah, mais j'en ai rien à foutre.
2: Non, mais lui, il connaît le principe, on appelle souvent ensemble.
3: Eh ben, qu'il le fasse de chez lui.
2: Bonne idée, mais dans ce cas, il faudrait que vous renvoyez votre ligne sur la sienne.
3: J'envoie que dalle, vous démerdez.
2: Bah non, mais comme moi, j'ai renvoyé ma ligne sur la vôtre, si vous renvoyez la vôtre sur la sienne, ça fera comme si vous renvoyez la mienne en même temps sur la sienne.
3: Vous savez quoi ? Vous passez demain matin et je vous recevrai très bien.
2: Oh, bah c'est très gentil, mais vu que je serai en vacances, je vous enverrai juste mon beau-frère.
3: Ah, Pourquoi ? Vous avez peur ?
2: Non, même pas vrai.
3: Hein ? Vous êtes en train de me dire que vous avez transféré votre ligne sur ma société ? Vous me demandez d'appeler je sais pas qui ? D'où vous avez le droit de faire ça ?
2: Ah bah c'est dans le droit du divertissement téléphoniste ?
3: Ah oui, c'est des nouveaux trucs ça.
2: Pas du tout, c'est un texte qui doit dater du Moyen-Âge. Vous pourrez demander à mon beau-frère.
3: Il va venir et il va repartir en ambulance à l'hôpital.
2: Bah, il est pas ambulancier.
3: Ah non, il est pas ambulancier.
2: Eh oui, alors pourquoi il conduirait une ambulance ?
3: Pourquoi ? Bah parce qu'il...
2: Bah oui, c'est pas logique votre truc.
4: Allô ?
2: Ah, c'est monsieur. Donc c'est bon, mon beau-frère va venir vous aider.
4: Ah. Rien du tout.
2: Bah si, parce que votre collègue m'a dit que vous restez ouvert cet été.
4: Bah oui, je travaille, oui.
2: Voilà, donc vous aurez juste mon travail à faire en même temps que le vôtre pendant que je suis en vacances.
4: Je vais revoir monsieur, je suis occupé.
2: Ouais, mais vous avez bien 2-3 minutes.
4: Non, j'ai pas de... Bah non, monsieur, je travaille.
2: Oh, bah je la rappelle tout de suite.
4: Allô ?
2: Oui, excusez-moi, ça a coupé.
4: Non, j'ai raccroché.
2: Ah oui, mais j'avais pas fini.
4: Mais non, mais monsieur, je...
2: Donc, pas d'inquiétude, mon beau-frère sera avec vous.
4: Non, mais je suis occupé là, monsieur.
2: Ah, bah si vous voulez, on se rappelle.
4: Oui, bah on va faire comme ça. On se rappelle et puis...
2: Ah oui, pas de problème.
4: Voilà, allez.
2: Donc, en effet, je rappelle, mais tout de suite...
4: Allô ?
2: Oui, monsieur Martin, je vous rappelle comme convenu.
4: Non, j'ai pas le temps.
2: Ah, alors, dans ce cas, si vous préférez, je peux passer.
4: Voilà, on fait comme ça, y a pas de problème.
2: Ou alors, c'est vous qui passez.
4: Ouais, je passerai, pas de soucis.
2: Ah oui, d'accord, mais alors, vous passez où ?
4: Bah, je sais pas, on verra.
2: Oh, bah, vous avez qu'à passer à la radio.
4: Je suis à la radio ?
2: Complètement.
4: Non.
2: Ah bah, si, je dirais même.
4: Je vous écoute de temps en temps, c'est souvent le matin.
2: Bien, c'est un bon début. Bel été et au revoir, monsieur.
4: Alors, au revoir, madame.
0: C'était le canular téléphonique de Martin, l'appel trop con de Martin. Hey.
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0: Ah bonjour à vous, nous sommes aujourd'hui jeudi 2 juillet. Nous quoi fêter les Martiniens. Bonne fête à Zot, ils sont racris, les autres Martiniens. C'est comme ça. Et puis bon anniversaire à ceux aussi et celles qui sont nées, eh oui, à 2 juillet. Mesdames, messieurs, déjà la première heure de ce morning tonique utile qui touche à sa fin. Ah ouais, toujours plus nombreux à nous accompagner tous les matins sur Job et Musique. Merci d'être là. Merci de votre fidélité, que vous soyez sur la route, peut-être déjà au travail, dans un camion, dans un taxi ou encore dans un bus ou tranquillement à la maison, mais ouais, on sait jamais. Hein. Allez, on termine cette heure avec Dadju pour Interdit. À 7h, ça sera un nouveau journal avec encore plus de musique et de bonne humeur. Restez avec nous, c'est Job et Musique.

0: Merci de nous écouter sur les 99.4. Il est 7h. Bonjour.
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0: Bonjour à vous, merci d'être là. Voici la deuxième édition de votre journal de 7h. C'est avec vous Laurie et Benjamin. Bonjour.
2: Bonjour à tous.
3: On en parlait à l'instant, les premiers grands incendies tant redoutés ont ravagé plusieurs centaines d'hectares déjà dans l'Hérault, dans l'Aude, les Bouches-du-Rhône, ils ne sont pas encore maîtrisés. On y revient dès le début de ce journal. Les autres titres de l'actualité, Laurie.
2: Face à la canicule, le Premier ministre Sébastien Lecornu sera à Marseille aujourd'hui. Il tiendra une nouvelle cellule de crise interministérielle. La politique Marine Le Pen ne fera pas campagne sous bracelet électronique si elle devait être condamnée en appel mardi prochain. Elle était l'invitée hier soir de LCI, nous l'entendrons. Et puis le premier grand départ en vacances, c'est à partir de demain, mais attention à un fléau sur les routes, le téléphone au volant qui multiplie les risques d'accident.
3: Mais tout d'abord, la crainte s'est donc confirmée dans les départements en alerte rouge. Plusieurs centaines d'hectares ont déjà été détruits par des incendies qui sont d'ailleurs, Laurie, toujours en cours ce matin.
2: Le feu gagne du terrain dans les Bouches-du-Rhône. 235 hectares au moins partis en fumée à Rognac et Lançon-Provence. C'est à une trentaine de kilomètres au nord de Marseille. Entre l'Aude et l'Hérault, ce sont 800 hectares qui sont partis en fumée dans le Minervois.

0: et c'est arrivé chez nous en même pas en 45 minutes. Parce que moi, à 16h45, j'ai activé mon PCS, donc c'est ça. En moins de 45 minutes, c'était sur la commune et on a enclenché les... De suite, dès qu'on a eu connaissance de l'incendie, de suite, on s'est mobilisé. Moi, j'ai appelé tous mes élus afin d'être sur le terrain parce qu'on s'en va. On se redoutait depuis déjà des années l'ampleur de la catastrophe que ça pouvait être.
1: Et ces départements restent placés en danger très élevé d'incendie aujourd'hui. L'Aude et l'Hérault, mais aussi les Pyrénées-Orientales, le Gard, les Bouches-du-Rhône et le Vaucluse. Le Premier ministre Sébastien Lecornu sera lui aujourd'hui à Marseille pour une nouvelle cellule de crise interministérielle consacrée aux incendies d'un côté, mais également à la canicule, avec ce nouvel épisode de forte chaleur qui arrive dès ce week-end.
2: En Seine-Saint-Denis, à Sevran, un homme a été abattu. Il a été touché par une trentaine de balles.
1: Des tirs en rafale entendus vers 5h hier matin qui ont visé la voiture du trentenaire. Il était connu de la justice pour trafic de stupéfiants. Il aurait également été impliqué dans la tentative de meurtre d'un policier.
2: À Bordeaux, ce nouveau scandale dans le périscolaire, une enquête est ouverte après des plaintes pour des violences sexuelles en maternelle.
1: Cette plainte, dont une pour viol visant un agent d'une école de Bordeaux. L'enquête cible deux suspects âgés de 37 et 47 ans, un ATSEM et un animateur périscolaire. Ils sont actuellement suspendus. Une nouvelle affaire alors que s'est ouverte hier la mission d'information du Sénat sur les violences, notamment sexuelles, dans le périscolaire. Deux associations entendues par les élus, SOS Périscolaire et MeToo École, dénoncent un système qui tient par le silence, avec des enfants traités de menteurs, parfois même jusqu'au tribunal.
2: On en vient à la politique. Marine Le Pen dit ne pas avoir peur à 5 jours de la décision de la Cour d'appel dans l'affaire des assistants parlementaires européens du FN.
1: Marine Le Pen avait été condamnée en première instance pour détournement de fonds européens à 5 ans d'inéligibilité avec exécution immédiate, mais aussi à 4 ans de prison dont 2 fermes et 100 000 euros d'amende. En appel, toute peine d'inéligibilité supérieure à 2 ans l'empêcherait d'être candidate en 2027. Alors, dans l'attente de ce jugement qui sera rendu mardi prochain, la patronne des députés RN a relativisé sur les scénarios possibles pour son avenir politique. Elle était hier au micro de LCI.
3: Quoi qu'il arrive, je ne serai pas morte. Quoi qu'il arrive, je continuerai à mener le combat pour mes idées. En réalité, je me suis toujours battue pour que nos idées soient appliquées. Mais encore une fois, ça ne dépend pas de moi. Voilà, ça ne dépend plus de moi. Mais je continuerai à me battre et je continuerai à être militante. Et si je ne suis que militante, je serai que militante. Et je trouve que c'est déjà une grande chance de pouvoir se battre pour ses idées.
1: Et en tout cas, Marine Le Pen qui rejette toute campagne électorale sous bracelet électronique. Pour elle, si Jordan Bardella devait être le candidat du Rassemblement National, il sera absolument, totalement libre. C'est ce qu'elle a déclaré. En tout cas, réponse de la justice mardi, le 7 juillet.
2: Les grandes vacances d'été, ça commence demain déjà. Il y aura du monde effectivement sur les routes ce week-end. Et les assureurs bien alertent sur l'un des plus grands dangers au volant, c'est le téléphone.
1: C'est une enquête scientifique inédite menée par Opinionway et France Assureurs qui vient d'être dévoilée. Elle révèle qu'au volant, une conversation téléphonique multiplie par 3 le nombre d'accidents. La vigilance et la concentration sont fortement impactées. Et cela, même si vous avez un dispositif intégré à votre véhicule. Une campagne de sensibilisation commence dès aujourd'hui à la radio et à la télévision. Clément Barguin.
4: Un père en pleine conversation téléphonique, sa fille sur le siège passager et un automobiliste en panne sur le bas-côté, gilet jaune sur le dos, évité de justesse.
5: Attention! Papa, tu l'as vu le monsieur au bord de la route là?
6: Je te rappelle plus tard.
4: Un spot publicitaire pour alerter que même avec un dispositif intégré, téléphoner au volant est dangereux. Éric Lemaire, le vice-président d'Assurance Prévention.
7: Les personnes qui étaient dans les simulateurs ont eu 3 fois plus d'accidents lorsqu'elles avaient une conversation téléphonique. 20% de freinage brutaux. Vous imaginez ce que ça peut donner sur une autoroute. Encore plus, vous avez 84% de personnes qui se perdent, qui ne regardent pas le GPS et 20% de plus d'excès de vitesse. C'est le problème de comportement à risque que cela engendre.
4: Une diminution de la concentration et de la vigilance qui s'explique notamment par la charge cognitive. Dominique Boulier est sociologue du numérique.
8: Vous croyez être toujours en contrôle en regardant la route, alors qu'en réalité, votre attention est déjà complètement mobilisée par une autre activité qui est aussi exigeante sur le plan cognitif, qui est la conversation. Émotionnellement, comme sur le plan imaginaire, vous êtes engagé dans un autre monde. Ça vous distrait nécessairement.
4: Le plus prudent reste donc de désactiver ces notifications et de s'arrêter pour passer un appel.
1: Et attention, du monde sur la route pour ces grands départs. Bison futé voit orange et rouge demain pour ce vendredi des vacances.
2: Et effectivement, évitez d'appeler, d'être au téléphone, au volant. Vous l'avez dit, Loris, ça multiplie par 3 le risque d'accident. Donc pas de téléphone au volant, s'il vous plaît. Allez, on termine avec la Coupe du Monde de football. La Belgique et l'Angleterre qui ont eu très chaud, Loris.

0: la Belgique se qualifie pour les huitièmes de finale sur le fil face au Sénégal grâce à un pénalty transformé à la 125e minute. Les Belges étaient menés pendant la grande majorité de la rencontre par les Sénégalais. Ils ont ensuite renversé la tendance 2-2 et puis finalement 3-2 tout au bout des prolongations. L'Angleterre, elle, se qualifie 2-1 face à la République démocratique du Congo, doublé de Harry Kane inscrit en seulement 11 minutes. Les États-Unis, eux, victoire plus tranquille, on va dire. Ils ont éliminé cette nuit la Bosnie, ils se sont qualifiés avec une victoire 2-0. À suivre, la nuit prochaine, Espagne-Autriche 21h, Portugal-Croatie 1h du matin, Suisse-Algérie à 5h. Et puis en ce qui concerne la France, on le rappelle, ce sera samedi à 23h contre le Paraguay. Et cette petite info sur Didier Deschamps, le sélectionneur des Bleus, il est le sélectionneur qui a remporté le plus de matchs dans l'histoire de la Coupe du Monde avec 17 victoires.
1: Ce qu'il fallait retenir de l'information pour ce jeudi matin, c'était le journal de Laurie et Benjamin. Vous écoutez Job et Musique, il est 7h08.
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1: Et à 7h08, si vous êtes encore sur la douche, dépêchez-vous, c'est encore un tas beau matin là. Ben oui, d'autres peut-être déjà dans les embouteillages. Allez, bon courage à vous et peut-être, sait-on jamais, la voiture juste devant, c'est votre patron. Fait un petit coucou comme ça. Oui, ça montrera que vous êtes déjà très motivé en cas de ça comme ça. Maintenant, il y en a d'autres. Ben oui, eh oui, qui appuient 1, 2, 3, 4 fois sur le réveil. Bon, Madala, à vous et à connaître-vous. Bon, les trêves de plaisanterie, vous qui arrivez dans un instant. Nelson Freitas qui va arriver, il y aura du Charline Bateau, la chronique conso qui sera tout à l'heure consacrée à l'extrait de casier judiciaire. Allez, accrochez votre ceinture, sauf si vous êtes déjà coincé derrière quelqu'un, allez, qui cherche encore la première vitesse depuis Petit Bourg. Belle journée à vous sur Job Music.

0: musique. Il est 7h15, Kalash qui arrive avec son Bam Love, mais là, passons à la chronique conso. Comment obtenir son extrait de casier judiciaire?
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2: Pour obtenir mon extrait de casier judiciaire, j'imagine qu'il faut aller à la sous-préfecture, ou au commissariat, mais enfin, je pense, non, sous-préfecture.
3: Bah, je sais pas, moi je vais à la mairie. Je vais à la mairie pour l'obtenir, non ?
4: Aujourd'hui, Consomac vous explique comment obtenir en un clic votre extrait de casier judiciaire. Depuis peu, il est possible de se procurer ce dernier très simplement via Internet et de le recevoir en moins d'une heure si vous êtes né en France. Une réelle évolution quand on sait qu'il y a peu, la seule façon de l'obtenir dans la journée était d'aller directement le chercher à Nantes. Sachez toutefois que cette possibilité dématérialisée ne concerne qu'un seul type d'extrait de casier judiciaire appelé bulletin numéro 3. Ce volet ne peut être délivré qu'à la personne concernée ou à son représentant légal et ne contient que les condamnations les plus graves.
5: Pour l'obtenir, il suffit de vous rendre sur le site officiel et gratuit casier-judiciaire.justice.gouv.fr et de suivre la procédure. Cela vous prendra quelques minutes. Avant de commencer, assurez-vous bien d'avoir une adresse mail qui vous sera nécessaire pour confirmer votre demande et recevoir votre code de référence qu'il faudra bien conserver.
4: Une fois votre demande faite, vous pouvez recevoir votre extrait soit par courriel, soit par voie postale. Par courriel, la réception est quasi immédiate. Dès que votre demande est traitée, un lien vous est alors adressé par mail. Par courrier, la réponse met en général 2 semaines, tout au plus.
5: Quoi qu'il en soit, cette démarche est totalement gratuite. À ce titre, faites attention à bien vous connecter sur le site officiel, car des sites privés vous proposent de demander le document à votre place contre rémunération.

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0: C'était le grand duo, grosse nouveauté signé Kalash et Naika qui a mis l'ambiance ce matin avec Bam Love.
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0: 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Allez, 7h20, mesdames, messieurs, on laisse travailler les étoiles. Mais oui, voici tout de suite l'horoscope avec Jérôme. Voyons si aujourd'hui les béliers vont enfin retrouver leurs clés. Les lions, les autres lions, vont-ils réussir à répondre à un message qui a été écrit à l'EDPI hier soir, 23h17, en cas de ça comme ça. Eh ben, nous voyons ça. Et puis les balances, vont-ils enfin choisir un restaurant avant dimanche? Ça, c'est un autre programme. Musique arrive dans un instant, direction Porto Rico. Avec Farouko, mais là, c'est Jérôme pour l'horoscope. Bonjour Jérôme.
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2: Bonjour à tous, l'horoscope de ce jeudi. On débute avec les béliers, une rencontre pour échanger votre perspective.
3: Taureau, une bonne nouvelle financière va arriver très vite.
4: Les gémeaux, votre énergie sera particulièrement communicative en ce jeudi.
5: Les cancers, un geste attentionné va renforcer une relation.
6: Lion, une occasion de briller va se présenter à vous.
7: Les vierges, une organisation efficace vous fera gagner du temps aujourd'hui.
8: Balance, une satisfaction affective vous attend en ce jeudi.
9: Les scorpions, un projet important franchira une nouvelle étape.
10: Les sagittaires, votre bonne humeur fera des heureux aujourd'hui.
11: Les capricornes, un échange constructif va ouvrir des possibilités.
12: Les verseaux, une inspiration soudaine va apporter une solution aujourd'hui.
13: Et enfin les poissons, un petit bonheur va embellir votre journée.
14: Avec tout ça, très bon jeudi.

0: des musiques, la radio qui vous accompagne, même quand votre GPS annonce embouteillage dans 300 mètres. Mais oui, oui, comme s'il y avait une surprise. Hein. Bon, c'est pas grave. Ensuite, on repartira avec Zenani côté musique, mais là, il est temps de s'informer. Le flash d'information régionale, le sport, les pronostics hippiques, tout ceci, c'est sur votre radio. Excellent jeudi.
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2: Bonjour, vos infos locales pour ce jeudi 2 juillet. Hier matin, la préfecture a fait procéder à l'inhumation des corps des indigents conservés pour certains depuis 2017 dans la morgue du CHU des Abîmes. 19 enfants en bas âge et 6 adultes. L'inhumation s'est déroulée en présence de la famille d'un des enfants décédés. Deux autres sont encore à la morgue du CHU en raison d'erreurs dans leur certificat de décès. Leur inhumation devrait intervenir sous peu. Un plan anti-Guyane de lutte contre le narcotrafic sera présenté demain vendredi en Martinique par le ministre délégué auprès du ministre de l'Intérieur Jean-Didier Berger et la ministre de l'Outre-mer Naïma Moutchou à l'occasion de la conférence régionale de sécurité de la zone. En 2025, les autorités ont recensé notamment 44 homicides en Guadeloupe, en hausse de 57% par rapport à l'année précédente, le reflet d'une situation régionale où le trafic d'armes est important. Deux tiers des homicides seraient directement liés au trafic de stupéfiants. L'objectif du gouvernement est d'accroître les moyens pour la surveillance et les contrôles des ports et des aéroports de la zone. Les ministres devraient ainsi annoncer le déploiement de moyens comme les scanners, mais également des effectifs supplémentaires pour renforcer la surveillance maritime, notamment. Deuxième jour du procès d'un violeur en série présumé hier devant la cour criminelle. L'accusé était appelé à la barre. Il nie à l'intégralité des accusations de viol et d'agression sexuelle et rejette également toutes les manipulations qui lui sont imputées pour exercer une domination physique et psychologique sur les 5 victimes présumées. Des accusations qui, selon l'accusé, relèvent de la calomnie. Celui qui se décrit comme le fils de Vénus et se prétend guérisseur rejette en bloc la responsabilité de l'aggravation de la situation de ces 5 femmes. Des victimes qui ont toutes raconté le même scénario d'envoûtement, de possession et de domination de la part d'un homme dont le casier judiciaire porte tout de même mention de 14 condamnations entre 2010 et 2021. Aux Abîmes, enfin, le supermarché Super U quartier Grand Camp doit fermer ses portes le 12 juillet prochain après 40 ans d'existence. Le magasin a été placé en liquidation judiciaire. La décision doit être rendue ce jeudi. Une quarantaine de salariés risquent de se retrouver sur le carreau. C'est la fin de ce flash. Une très bonne journée à toutes et à tous. Bonjour, football Coupe du Monde, longtemps malmené par la République démocratique du Congo. Hier, l'Angleterre s'est qualifiée pour les huitièmes de finale grâce à un doublé d'Harry Kane. Score final 2-1, les Anglais affronteront le Mexique dans la nuit de dimanche à lundi à 2h du matin, heure française. Foot toujours, une perquisition a été menée hier à Francfort au siège de la Fédération allemande de football visée par des soupçons de corruption, dont l'organisation de l'Euro 2024 en Allemagne. Les investigations qui sont menées également dans d'autres endroits du pays portent sur des billets préférentiel attribué à des villes hautes. Bruno Genesio a été nommé entraîneur de l'Olympique de Marseille, c'est ce qu'a annoncé le club hier dans un communiqué. L'ancien coach de Lyon, Lille ou Rennes, remplace Habib Bey, dont l'OM avait annoncé le départ mardi après seulement 4 mois en poste. Tennis, Wimbledon, Mirandreva prend déjà la porte. La récente gagnante de Roland-Garros sort dès le deuxième tour. Elle a été en effet battue en 3-7 hier par la Tchèque Barbora Krejčíková, 6-4, 5-7, 4-6, ancienne numéro 2 mondiale. La Russe, tête de série numéro 5, avait pourtant atteint les quarts de finale sur le gazon londonien l'an passé. Dans le tableau masculin, Turing Norknech est certain d'égaler son meilleur résultat. Un an après avoir échoué au troisième tour de Wimbledon, le 28e joueur mondial y retourne en 2026 après avoir battu Martin Damm. Une rencontre que le tricolore a pris par le bon bout, breakant l'Américain dès le tout premier jeu. Son prochain adversaire sera le vainqueur du duel opposant Stefanos Tsitsipas à Novak Djokovic. C'est la fin de ce flash sport. Une très bonne journée à toutes et à tous.
3: Et ce jeudi 2 juillet, le tiers écarté Quintet Plus aura lieu à 20h15 sur l'hippodrome de Longchamp. Une épreuve de plat, 1600 mètres à parcourir pour les 16 partants du prix de la Garden Party. Les 5 chevaux à noter pour la base, le 9 Comet Shop, le 8 Mélusine du Houlet, le 14 Honey Pearl, le 2 Bon Viveur, le 3 Saint-Sens. On complète cette combinaison avec le 12 Sonoyo, l'As Valdorcia et le 4 Bassanti. Notez le 9, le 8, le 14, le 2, le 3, le 12, l'As et le 4. Le jeu simple avec le 9 gagnant, le 8 et le 14 en placé. 9, 8, 14, 2, 3, 12, As et 4. Bonne chance et à demain.
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0: Radio Rémusic, on vient d'enchaîner Zenani, DJ Eris et Young Brenda.
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0: Et franchement, si vous n'êtes pas réveillé, alors là, il faut vraiment vérifier votre café, hein, ce que ce n'était pas du chocolat chaud, en cas de ça comme ça. Bon allez, dans un instant, on passe à la chronique santé. Donc après comme ça, aujourd'hui, on va parler, tiens, de l'eau. Et oui, de l'eau. Et oui, ce n'est pas parce que le petit punch est liquide, hein, qui l'hydrate, en cas de ça comme ça. Je préfère le préciser avant que quelqu'un nous appelle ici à la radio. Allez, juste après, ça sera Maria Becerra qui va arriver. Et ensuite, on passera à la revue de presse. Je vous souhaite une belle journée, un bon début de journée, un excellent jeudi.
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3: Bonjour, nous parlons d'eau toute cette semaine, de son importance pour le fonctionnement de l'ensemble de notre corps. Et aujourd'hui, nous allons nous intéresser aux bienfaits de la balnéothérapie. Qu'est-ce que c'est, Chloé ?
4: Alors, ce que l'on appelle la balnéothérapie, c'est l'ensemble des soins, des cures et des traitements autour du bain. Cela regroupe la thalassothérapie, qui utilise l'eau de mer. Il y a d'autres méthodes qui utilisent l'eau douce. Et enfin, on trouve la médecine thermale, qui, elle, s'appuie sur les bienfaits de l'eau de source.
3: Et on s'en sert comment, de cette eau ?
4: Alors, de plusieurs façons. En bain chaud ou froid, en jet et même avec des bains de boue.
3: Et quel problème est-ce qu'on peut régler avec la balnéothérapie ?
4: On peut le voir déjà comme un moment de bien-être pour se détendre et réduire le stress, mais la balnéothérapie est indiquée pour des problèmes articulaires et puis pour un certain nombre de pathologies qui concernent les voies respiratoires comme l'asthme. Et on notera également que les cures thermales sont indiquées dans le cas de problèmes de peau comme l'eczéma ou le psoriasis.
3: Merci, vous retrouvez nos émissions sur YouTube et sur Facebook. À demain.

0: bien pour vous les amis ce matin, tout se passe bien. Mais oui, qu'on s'en voulait. Ah ben tant mieux. Voilà, on va passer maintenant à la revue de presse. Ce que titrent les journaux nationaux aujourd'hui. Voici la revue de presse avec Félix Mathieu et Benjamin. Bonjour.
1: Bonjour Benjamin, bonjour à tous.
2: Et sans surprise, les incendies font la une d'une partie des journaux ce matin, notamment la une de Midi Libre.
1: Le Minervois s'enflamme, titre Midi Libre. Un incendie s'est déclaré hier à Oupia dans l'Hérault avant de progresser vers l'Aude, attisé par un vent fort. Des maisons ont été évacuées à Pouzol, Minervois, Mayac. Et hier soir, un important dispositif restait en place avec des centaines de pompiers. Désormais, plus de 800 hectares ravagés. Tandis que près de Montpellier, un autre incendie a ravagé cette fois 6 hectares à Villeneuve, les Maguelones. De Nice à Perpignan, en tout cas, toute la zone du pourtour méditerranéen est à risque, explique le patron des pompiers, Eric Flores, dans Midi Libre. Il n'a pas plu depuis un mois, à part des orages, mais qui n'ont rien apporté, contrairement aux autres orages du pays qui, eux, ont fait descendre les températures.
2: Et justement, autre journal, autre zone et malheureusement, autres incendies, Félix.
1: Nuit d'angoisse, titre La Provence, édition Martigues, Istres, Vitrolles, Marignane. Depuis hier soir, les pompiers ont dû faire face à deux feux virulents à Rognac et à Lançon-Provence. Plusieurs maisons évacuées. Du côté de Rognac, on est sur du périurbain. Les pins côtoient les habitations, raconte La Provence. Les flammes sont immenses. On commence à craindre pour nos maisons. C'est un peu l'affolement général, témoignait dès hier soir un habitant des Barjaquets, secteur survolé par des dashs, deux canadaires épaulés par trois hélicoptères. Au moins une maison a été atteinte par les flammes cette nuit à Rognac, ainsi que des locaux d'entreprise, selon le site de La Provence. En tout cas, les 300 pompiers mobilisés ont été très rapidement hier soir épaulés par les marins-pompiers de Marseille, puis par les pompiers de l'aéroport.
2: Et puis, beaucoup plus léger, Félix, du foot, c'est un étonnant photomontage à la une de la Dépêche du Midi.
1: Oui, on peut voir la planète bleue à la une de la Dépêche, c'est-à-dire la planète Terre qui porte un maillot de l'équipe de France des Bleus. Alors que le monde nous envie nos Bleus après leur prouesse en phase de poule, puis face à la Suède, la France, qui confirme son statut de favorite, est officiellement l'équipe à battre, nous avertit la Dépêche du Midi.

Job et Musique, il est bientôt 8h, le journal de 8h qui arrive. Merci en tous les cas à tous ceux et toutes celles qui nous écoutent, que vous soyez en voiture, dans les camions, les taxis, les commerces, les bureaux, et même à celui ou à celle qui fait semblant de travailler, mais qui nous écoute avec, vous savez, la petite oreillette cachée sous les cheveux. Mais oui, on vous a bien repéré. Hein. Allez, on termine cette heure avec le meilleur de la musique. À 8h encore, plus de musique, plus d'infos, et normalement, si tout va bien, votre patron, il sera enfin arrivé. Et là, vous pourrez donc arrêter de faire semblant de travailler et écouter tranquillement.

0: Bienvenue à vous qui nous écoutez sur les 99.4, 8h du matin.
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0: Job et musique, voici le journal de 8h, journal présenté par Laurie et Benjamin. Bonjour.
2: Bonjour Benjamin, bonjour à tous.
3: On en parlait à l'instant, les premiers grands incendies tant redoutés ont ravagé plusieurs centaines d'hectares déjà dans l'Hérault, dans l'Aude, les Bouches-du-Rhône, ils ne sont pas encore maîtrisés. On y revient dès le début de ce journal. Les autres titres de l'actualité, Laurie.
2: Face à la canicule, le Premier ministre Sébastien Lecornu sera à Marseille aujourd'hui. Il tiendra une nouvelle cellule de crise interministérielle. La politique Marine Le Pen ne fera pas campagne sous bracelet électronique si elle devait être condamnée en appel mardi prochain. Elle était l'invitée hier soir de LCI. Nous l'entendons. Et puis le premier grand départ en vacances, c'est à partir de demain, mais attention à un fléau sur les routes, le téléphone au volant qui multiplie les risques d'accident.
3: Mais tout d'abord, la crainte s'est donc confirmée dans les départements en alerte rouge. Plusieurs centaines d'hectares ont déjà été détruits par des incendies qui sont d'ailleurs, Laurie, toujours en cours ce matin.
2: Le feu gagne du terrain dans les Bouches-du-Rhône. 235 hectares au moins partis en fumée à Rognac et Lançon-Provence. C'est à une trentaine de kilomètres au nord de Marseille. Entre l'Aude et l'Hérault, ce sont 800 hectares qui sont partis en fumée dans le Minervois. Feu qui s'est déclaré vers 16h30 hier à hauteur de la commune d'Oupia. C'est à une trentaine de kilomètres au nord de Narbonne. Un feu qui est contenu par moment, mais qui n'est pas encore maîtrisé selon la préfecture. Plus de 550 pompiers sont mobilisés. 4 canadaires, 2 avions d'âge, 1 hélicoptère bombardier d'eau et même 2 bulldozers sont en action sur place. Des habitants sont confinés. 200 d'entre eux ont été évacués, notamment à Pouzol-Minervois et à Mayac. Le feu qui est parti très vite à cause du vent. On écoute Clément Rouvière, premier adjoint à la mairie de Mayac.
4: Alors, ce sont des évacuations préventives que nous avons mené puisque le feu arrivait en direction des habitations. Le démarrage du feu, c'est aux alentours de 16h sur la commune de Oupia et c'est arrivé chez nous en 45 minutes. Parce que moi, à 16h45, j'ai activé mon PCS, donc c'est ça. En moins de 45 minutes, c'était sur la commune et on a enclenché les... De suite, dès qu'on a eu connaissance de l'incendie,

0: touché par une trentaine de balles.
1: Des tirs en rafale entendus vers 5h hier matin qui ont visé la voiture du trentenaire. Il était connu de la justice pour trafic de stupéfiants. Il aurait également été impliqué dans la tentative de meurtre d'un policier.
0: À Bordeaux, ce nouveau scandale dans le périscolaire, une enquête est ouverte après des plaintes pour des violences sexuelles en maternelle.
1: Cette plainte, dont une pour viol visant un agent d'une école de Bordeaux. L'enquête cible deux suspects âgés de 37 et 47 ans, un ATSEM et un animateur périscolaire. Ils sont actuellement suspendus. Une nouvelle affaire alors que s'est ouverte hier la mission d'information du Sénat sur les violences, notamment sexuelles, dans le périscolaire. Deux associations entendues par les élus, SOS Périscolaire et MeToo École, dénoncent un système qui tient par le silence, avec des enfants traités de menteurs, parfois même jusqu'au tribunal.
0: On en vient à la politique. Marine Le Pen dit ne pas avoir peur à 5 jours de la décision de la Cour d'appel dans l'affaire des assistants parlementaires européens du FN.
1: Marine Le Pen avait été condamnée en première instance pour détournement de fonds européens à 5 ans d'inéligibilité avec exécution immédiate, mais aussi à 4 ans de prison dont 2 fermes et 100 000 euros d'amende. En appel, toute peine d'inéligibilité supérieure à 2 ans l'empêcherait d'être candidate en 2027. Alors dans l'attente de ce jugement qui sera rendu mardi prochain, la patronne des députés RN a relativisé sur les scénarios possibles pour son avenir politique. Elle était hier au micro de LCI.
2: Quoi qu'il arrive, je ne serai pas morte. Quoi qu'il arrive, je continuerai à mener le combat pour mes idées. En réalité, je me suis toujours battue pour que nos idées soient appliquées. Mais encore une fois, ça ne dépend pas de moi. Voilà, ça ne dépend plus de moi. Mais je continuerai à me battre et je continuerai à être militante. Et si je ne suis que militante, je serai que militante. Et je trouve que c'est déjà une grande chance de pouvoir se battre pour ses idées.
1: Et en tout cas, Marine Le Pen qui rejette toute campagne électorale sous bracelet électronique. Pour elle, si Jordan Bardella devait être le candidat du Rassemblement National, il sera absolument, totalement libre. C'est ce qu'elle a déclaré. En tout cas, réponse de la justice mardi, le 7 juillet.
0: Les grandes vacances d'été, ça commence demain déjà. Il y aura du monde effectivement sur les routes ce week-end. Et les assureurs alertent sur l'un des plus grands dangers au volant, c'est le téléphone.
1: C'est une enquête scientifique inédite menée par Opinionway et France Assureur qui vient d'être dévoilée. Elle révèle qu'au volant, une conversation téléphonique multiplie par 3 le nombre d'accidents. La vigilance et la concentration sont fortement impactées. Et cela, même si vous avez un dispositif intégré à votre véhicule. Une campagne de sensibilisation commence dès aujourd'hui à la radio et à la télévision. Clément Barguin.
3: Un père en pleine conversation téléphonique, sa fille sur le siège passager et un automobiliste en panne sur le bas-côté, gilet jaune sur le dos, évité de justesse.
4: Attention! Papa, tu l'as vu le monsieur au bord de la route là?
5: Je te rappelle plus tard.
3: Un spot publicitaire pour alerter que même avec un dispositif intégré, téléphoner au volant est dangereux. Éric Lemaire, le vice-président d'Assurance Prévention.
6: Les personnes qui étaient dans les simulateurs ont eu 3 fois plus d'accidents lorsqu'elles avaient une conversation téléphonique. 20% de freinage brutaux. Vous imaginez ce que ça peut donner sur une autoroute. Encore plus, vous avez 84% de personnes qui se perdent, qui ne regardent pas le GPS et 20% de plus d'excès de vitesse. C'est le problème de comportement à risque que cela engendre.
3: Une diminution de la concentration et de la vigilance qui s'explique notamment par la charge cognitive. Dominique Boulier est sociologue du numérique.
7: Vous croyez être toujours en contrôle en regardant la route, alors qu'en réalité, votre attention est déjà complètement mobilisée par une autre activité qui est aussi exigeante sur le plan cognitif, qui est la conversation. Émotionnellement, comme sur le plan imaginaire, vous êtes engagé dans un autre monde. Ça vous distrait nécessairement.
3: Le plus prudent reste donc de désactiver ces notifications et de s'arrêter pour passer un appel.
1: Et attention, du monde sur la route pour ces grands départs. Bison futé voit orange et rouge demain pour ce vendredi des vacances.
0: Et effectivement, évitez d'appeler, d'être au téléphone, au volant. Vous l'avez dit, Loris, ça multiplie par 3 le risque d'accident. Donc pas de téléphone au volant, s'il vous plaît. Allez, on termine avec la Coupe du Monde de football. La Belgique et l'Angleterre qui ont eu très chaud, Loris.
1: La Belgique qui se qualifie pour les 8e de finale sur le fil face au Sénégal grâce à un pénalty transformé à la 125e minute. Les Belges étaient menés pendant la grande majorité de la rencontre par les Sénégalais. Ils ont ensuite renversé la tendance 2-2 et puis finalement 3-2 tout au bout des prolongations. L'Angleterre, elle, se qualifie 2-1 face à la République démocratique du Congo, doublé de Harry Kane inscrit en seulement 11 minutes. Les États-Unis, eux, victoire plus tranquille, on va dire. Ils ont éliminé cette nuit la Bosnie, ils se sont qualifiés avec une victoire 2-0. À suivre la nuit prochaine, Espagne-Autriche 21h, Portugal-Croatie, 1h du matin, Suisse-Algérie à 5h. Et puis en ce qui concerne la France, on le rappelle, ce sera samedi à 23h contre le Paraguay. Et cette petite info sur Didier Deschamps, le sélectionneur des Bleus, il est le sélectionneur qui a remporté le plus de matchs dans l'histoire.

0: de la Coupe du Monde avec 17 victoires.
1: Merci Laurie, merci Benjamin. Il est 8h08 sur Job et Musique.
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1: Bienvenue à vous, mesdames, messieurs, si vous nous rejoignez à l'instant. Eh oui, c'est puis si vous arrivez seulement au travail, allez, j'espère que votre patron, bah oui, il n'est pas déjà derrière la vitre en train de regarder sa montre, hein. Nous connaître tout ça. Sinon, bah, vous lui dites carrément, hein. Eh, c'est la faute des bouchons. Ça marche depuis 30 ans, hein, quand vous autres, ça. Mais oui, prenez-en de la graine. Allez. On poursuit ce morning tonique utile, mesdames, messieurs. Un gars qui peut faire croire à tout le monde qu'il est amoureux, même quand il chante dans votre autoradio. C'était Carrie dans un instant. Et puis, si vous êtes encore en pyjama, on ne sait jamais cette heure-ci. Hein. Et rassurez-vous, on ne vous voit pas. Enfin, normalement.

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0: Nous sommes aujourd'hui le jeudi 2 juillet. Je vous l'ai dit, nous fêtons aujourd'hui les Martiniens. Bonne fête à vous. Si vous prénommez Martinia, il est déjà 8h14.
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0: Jean-Marie. Et après, la magie de Kenny place maintenant, eh oui, à l'info insolite de ce jeudi. Mais oui, parce qu'il y a toujours quelque part quelqu'un mais qui se croit plus fort que nous. Regardez ça qu'on savait. Mais oui, mesdames, messieurs, pendant que certains, mais oui, inventent les robots, bah d'autres, mais ils oublient pourquoi ils ont ouvert leur réfrigérateur. Ça va pas, j'ai carré les autres, ou c'est juste moins? Ah bah ça, moins. Dis-moi ça, au 0590 68 13 13. Allez, voici tout de suite l'info insolite de ce jeudi.
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3: Bonjour à tous. Dans l'info insolite du jour, direction la Chine, un homme arrêté avec plus de 100 serpents vivants dans ses poches. Les douanes chinoises ont révélé il y a quelques jours avoir interpellé un homme en possession de plus de 100 serpents vivants qui étaient cachés dans les poches de son pantalon. Une histoire qui fait donc froid dans le dos. En Chine, un homme a été arrêté en possession de plus de 100 serpents vivants cachés dans les poches de son pantalon. Une cachette étonnante qui n'a pas fonctionné lors d'un contrôle, les douaniers ont trouvé 6 sachets scellés avec du ruban adhésif dans ses poches. Selon les autorités, chaque sachet contenait des serpents vivants de toutes sortes, de toutes tailles et de toutes couleurs. Une vidéo de la saisie montre deux douaniers en train de scruter des sachets en plastique transparent dans lesquels s'agitent des serpents rouges et blonds. Au total, ils ont mis la main sur 104 reptiles de 5 espèces, dont des couleuvres du Texas et des serpents de lait et des blés, a précisé le communiqué des douanes. L'individu en question, dont l'identité n'a pas été dévoilée, a été appréhendé récemment à un poste frontière entre la Chine continentale et le territoire semi-autonome de Hong Kong. Il est suspecté d'avoir tenté d'introduire illégalement les serpents dans le pays. La Chine est l'une des principales plaques tournantes du trafic d'animaux dans le monde. Les autorités ont pris d'importantes mesures ces dernières années pour lutter justement contre ce commerce illicite. On se retrouve très vite avec d'autres infos insolites.
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0: Vous écoutez Job et musique, il est 8h18.
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0: quel bonheur d'entendre Jason Derulo et Farruko. Et là, franchement, impossible de rester assis.
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0: Jean-Marc. Jérôme qui est là, mesdames, messieurs. Mais oui, maintenant, silence, silence, les étoiles. Mais oui, elles vont parler. Oui, voyons aujourd'hui si les taureaux, eh oui, enfin vont répondre au téléphone à leur belle-mère. Mais oui, donc tout mon excuse valable. On compte ça déjà, on connaît ça. Les taureaux, par contre, arrêtez de dire. Hein. Et on cabine dans 5 minutes. Hein. Attends, on cabine dans 5 minutes. Et alors là, vous êtes encore en serviette de bain. Et puis vous, les capricornes, aujourd'hui, évitez de dire. Je fais ça tout de suite, mais oui, ça nous connaît tout le temps et puis il ne va rien qu'à faire. Allez, voici tout de suite l'horoscope, la dernière édition de votre horoscope avec Jérôme. Bonjour Jérôme.
1: 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Bonjour à tous, l'horoscope de ce jeudi. On débute avec les béliers, une rencontre pour échanger votre perspective. Taureau, une bonne nouvelle financière va arriver très vite. Les gémeaux, votre énergie sera particulièrement communicative en ce jeudi. Les cancers, un geste attentionné va renforcer une relation. Lion, une occasion de briller va se présenter à vous. Les vierges, une organisation efficace vous fera gagner du temps aujourd'hui. Balance, une satisfaction affective vous attend en ce jeudi. Les scorpions, un projet important franchira une nouvelle étape. Les sagittaires, votre bonne humeur fera des heureux aujourd'hui. Les capricornes, un échange constructif va ouvrir des possibilités. Les verseaux, une inspiration soudaine va apporter une solution aujourd'hui. Et enfin les poissons, un petit bonheur va embellir votre journée. Avec tout ça, très bon jeudi.
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0: Job et Musique, il est 8h27, voici Jean-Luc Alger.

0: déjà 8h30 sur Jovi Music. Allez, un petit coucou à tous ceux qui roulent encore vers Jarry et qui connaissent, oui, par cœur, les plaques d'immatriculation des voitures de Voyons. Mais oui, tellement bidé là-bas, avancé. Allez, courage à Zot. Allez, place maintenant au flash d'information régionale. Et juste après, on repart avec le meilleur de la musique, histoire de mettre du soleil supplémentaire dans votre matinée. Vous ne touchez à rien, sauf le volume. 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
2: Bonjour, vos infos locales pour ce jeudi 2 juillet. Hier matin, la préfecture a fait procéder à l'inhumation des corps des indigents conservés pour certains depuis 2017 dans la morgue du CHU des Abîmes. 19 enfants en bas âge et 6 adultes. L'inhumation s'est déroulée en présence de la famille d'un des enfants décédés. Deux autres sont encore à la morgue du CHU en raison d'erreurs dans leur certificat de décès. Leur inhumation devrait intervenir sous peu. Un plan anti-Guyane de lutte contre le narcotrafic sera présenté demain vendredi en Martinique par le ministre délégué auprès du ministre de l'Intérieur Jean-Didier Berger et la ministre de l'Outre-mer Naïma Moutchou à l'occasion de la conférence régionale de sécurité de la zone. En 2025, les autorités ont recensé notamment 44 homicides en Guadeloupe, en hausse de 57% par rapport à l'année précédente, le reflet d'une situation régionale où le trafic d'armes est important. Deux tiers des homicides seraient directement liés au trafic de stupéfiants. L'objectif du gouvernement est d'accroître les moyens pour la surveillance et les contrôles des ports et des aéroports de la zone. Les ministres devraient ainsi annoncer le déploiement de moyens comme les scanners, mais également des effectifs supplémentaires pour renforcer la surveillance maritime, notamment. Deuxième jour du procès d'un violent en série présumé hier devant la cour criminelle. L'accusé était appelé à la barre. Il nie à l'intégralité des accusations de viol et d'agression sexuelle et rejette également toutes les manipulations qui lui sont imputées pour exercer une domination physique et psychologique sur les 5 victimes présumées. Des accusations qui, selon l'accusé, relèvent de la calomnie. Celui qui se décrit comme le fils de Vénus et se prétend guérisseur rejette en bloc la responsabilité de l'aggravation de la situation de ces 5 femmes. Des victimes qui ont toutes raconté le même scénario d'envoûtement, de possession et de domination de la part d'un homme dont le casier judiciaire porte tout de même mention de 14 condamnations entre 2010 et 2021. Aux Abîmes, enfin, le supermarché Super U quartier Grand Camp doit fermer ses portes le 12 juillet prochain après 40 ans d'existence. Le magasin a été placé en liquidation judiciaire. La décision doit être rendue ce jeudi. Une quarantaine de salariés risquent de se retrouver sur le carreau. C'est la fin de ce flash. Une très bonne journée à toutes et à tous.
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0: chez nous. Bienvenue sur Job et Musique, la suite avec la revue de presse que nous a préparée soigneusement Félix Mathieu. C'est la revue de presse de ce jeudi.
1: Bonjour Benjamin, bonjour à tous.
2: Et sans surprise, les incendies font la une d'une partie des journaux ce matin, notamment la une de Midi Libre.
1: Le Minervois s'enflamme, titre Midi Libre. Un incendie s'est déclaré hier à Oupia dans l'Hérault avant de progresser vers l'Aude, attisé par un vent fort. Des maisons ont été évacuées à Pouzol, Minervois, Mayac. Hier soir, un important dispositif reste en place avec des centaines de pompiers. Désormais, plus de 800 hectares ravagés. Tandis que près de Montpellier, un autre incendie a ravagé cette fois 6 hectares à Villeneuve, les Maguelones. Denis a Perpignan, en tout cas, toute la zone du pourtour méditerranéen est à risque, explique le patron des pompiers, Eric Flores, dans Midi Libre. Il n'a pas plu depuis un mois, à part des orages, mais qui n'ont rien apporté, contrairement aux autres orages du pays qui, eux, ont fait descendre les températures.
2: Et justement, autre journal, autre zone et malheureusement, autres incendies, Félix.
1: Nuit d'angoisse, titre La Provence, édition Martigues, Istres, Vitrolles, Marignane. Depuis hier soir, les pompiers ont dû faire face à deux feux virulents à Rognac et à Lançon-Provence. Plusieurs maisons évacuées. Du côté de Rognac, on est sur du périurbain. Les pins côtoient les habitations, raconte La Provence. Les flammes sont immenses. On commence à craindre pour nos maisons. C'est un peu l'affolement général, témoignait dès hier soir un habitant des Barjaquets, secteur survolé par des Dash, deux Canadairs épaulés par trois hélicoptères. Au moins une maison a été atteinte par les flammes cette nuit à Rognac, ainsi que des locaux d'entreprise, selon le site de La Provence. En tout cas, les 300 pompiers mobilisés ont été très rapidement hier soir épaulés par les marins-pompiers de Marseille, puis par les pompiers de l'aéroport.
2: Et puis, beaucoup plus léger, Félix, du foot, c'est un étonnant photomontage à la une de la Dépêche du Midi.
1: Oui, on peut voir la planète bleue à la une de la Dépêche, c'est-à-dire la planète Terre, qui porte un maillot de l'équipe de France, des Bleus. Alors que le monde nous envie nos Bleus après leur prouesse en phase de poule, puis face à la Suède, la France, qui confirme son statut de favorite, est officiellement l'équipe à battre, nous avertit la Dépêche du Midi.

0: c'était Steven Morris sur Job et Musique. Et là, c'est le moment préféré de beaucoup d'entre vous. C'est l'heure de retrouver l'appel trop con de Martin. Aujourd'hui, cabinet médical, boucherie, un bas de pisse bidingue, ça. Oui, vous avez bien entendu. Et là, mais vraiment, je ne sais pas qui c'est qui va perdre patience le premier. Hein, pas ça, même, nous, comment ça t'allait. Mais là, je sens déjà que ça finira par... Hey, monsieur, oh, vous êtes sérieux là? Bon, alors mon conseil, si vous êtes en train de boire un café... Valez ça, avant ça a commencé. Ouais, sinon, ça risque de ressortir par le trou du nez.
1: Oui, allô?
2: Ah, j'ai un doute. Allô?
1: Oui, allô?
2: Ok, donc bonjour monsieur, c'est bien la boucherie?
1: Oui, c'est moi.
2: Docteur Martin à l'appareil, service médicaliste de Martinville.
1: Oui?
2: Je vais venir installer un cabinet de consultation médicaliste chez vous.
1: Non mais attendez, vous êtes à une boucherie là? Qu'est-ce que ça a à voir avec ça, moi?
2: Ça a à voir avec ça que les gens qui viennent chez vous pour acheter de la viande, en même temps, ils pourront comme ça consulter un médecin.
1: Non mais vous êtes sérieux là?
2: Bon, parfois, oui.
1: Au moment, il y a quelque chose qui a été mis en place.
2: Ah non, mais on va le mettre en place ensemble, vous inquiétez pas.
1: Mais on va rien mettre en place du tout.
2: Mais si, je vais passer vous installer le cabinet du médecin.
1: Non, vous allez passer.
2: Non mais ce sera pas dans la boutique. La salle de consultation médicaliste, je vais l'installer derrière, dans votre réserve à viande.
1: Bonjour.
2: Bonjour monsieur, comme je disais.
1: Attendez monsieur, on est une boucherie charcuterie, vous parlez de quoi?
2: Comment ça de quoi?
1: Au nom de quoi vous décidez que chez moi vous allez vous installer?
2: Ah, au nom de la lutte contre le désertage médical. Ça permet aux malades de se faire soigner n'importe où en faisant les courses.
1: Mais vous rendez compte de ce que vous êtes en train de nous raconter?
2: Plus ou moins, ouais.
1: Et pourquoi moi?
2: Parce que comme vous êtes déjà équipé pour conserver de la viande, j'en ai déduit que vous pouvez aussi conserver des patients malades.
1: Non mais vous vous foutez de moi, c'est n'importe quoi.
2: Bah, c'est logique, c'est juste que c'est pas la même viande, mais sinon ça change pas grand chose.
1: Mais vous êtes qui?
2: Je suis le docteur Martin.
1: Mais docteur Martin, de quoi? C'est quoi? Donnez-moi votre pédigré.
2: Oui, alors je précise, je suis pas docteur en médecine, je suis docteur semi-professionnel en démarchage téléphoniste.
1: Mais n'importe qui peut me téléphoner pour me raconter n'importe quoi.
2: On est bien d'accord, donc là je vous appelle pour vous dire que demain je vous installe une salle de consultage médical.
1: Vous débarqueriez chez moi demain pour m'installer un truc que je vous ai jamais demandé, mais zéro.
2: Ah non, mais alors l'idée c'est pas de se mettre dans le magasin, je vous rassure.
1: Ben je m'en doute bien, évidemment.
2: Ah oui, évidemment. Votre salle de consultage, je vais la mettre derrière, dans votre réserve à viande.
1: Mais non.
2: Mais si.
1: Mais non.
2: Mais si.
1: Mais non.
2: Bah si.
1: Mais vous vous mettez nulle part, vous vous foutez de ma gueule ou quoi?
2: Ah bah oui.
1: Ouais, c'est ça.
2: Non, pardon, je peux changer de réponse?
1: Allez, une femme médicale. Allô, oui, bonjour.
2: Ah, allô, oui, bonjour.
1: Oui, bonjour, c'est
2: oui, bonjour.
1: Oui.
2: Oui, bonjour.
1: Oui, bonjour.
2: Oui, bonjour.
1: Bonjour, bonjour, bonjour.
2: Mais bonjour, bonjour, bonjour à vous aussi.
1: Bonjour, monsieur.
2: Bonjour, madame, oui.
1: C'est monsieur au téléphone, c'est le patron au téléphone.
2: Ah oui, tiens, bonne idée, passez-moi le patron au téléphone.
1: C'est moi-même, monsieur.
2: Ah, bah dites-le.
1: Oui.
2: Entre nous, c'était pas super clair. Hein.
1: Oui.
2: Donc, comme je disais, la salle de consultage pour les malades, on la met dans l'arrière-boutique.
1: Mais là, vous êtes dans une boucherie, monsieur.
2: Pas du tout, non, je suis encore au bureau, mais je vais passer à votre boucherie pour installer le cabinet médicaliste.
1: Mais pas dans une boucherie, qu'est-ce que vous me racontez là? Moi, je vais ouvrir un cabinet dans ma boucherie, non mais...
2: Mais non, dans la boucherie, ce serait complètement ridicule, vous vous rendez compte?
1: Mais monsieur...
2: Non, le cabinet médicalifié, on l'installe dans votre réserve à viande.
1: Mais un cabinet médical dans une réserve à viande, vous me racontez quoi là? Vous me racontez n'importe quoi là?
2: Bah non, parce que c'est comme la viande, ça permet de garder les malades au frais en attendant de les soigner.
1: Mais monsieur, un cabinet médical dans une chambre froide, on n'est pas dans une morgue.
2: Ah bah non, parce que nous on soigne que des patients vivants.
1: Non mais là, vous foutez de moi là?
2: Non.
1: Mais si, vous êtes en train de vous foutre de moi.
2: Mais non.
1: Mais bien sûr, franchement.
2: Ah, franchement?
1: Vous foutez de moi?
2: Oh bah si c'est franchement, alors oui. Complètement.
1: Hop, c'est bon.
0: C'était le canular téléphonique, l'appel trop con de Martin.
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0: Et ben voilà les amis, 3 heures de bonne humeur, 3 heures de musique, 3 heures d'infos, de bêtises, et ouais, et ça passe beaucoup trop vite. Hein. Allez, merci en tous les cas d'avoir partagé ce réveil avec nous hein, ce matin depuis 6 heures. Un grand merci à tous ceux qui nous écoutent, mais oui, discrètement, avec une oreillette au bureau, mais oui, nous, ben, pour non, nous, quand regardez ça que là-bas, nous, eh oui. À tous ceux qui sont déjà en pause café pour la 3e fois de la matinée, attention, vos collègues commencent à compter, hein, quand tout ça compte ça. Hein. On termine cette émission en musique, c'est Sean Paul qui arrive dans quelques instants, c'est Rima aussi qui débarque tout à l'heure pour la radio de l'emploi jusqu'à midi, avec des offres d'emploi, des conseils, des découvertes de métiers et plein d'idées pour votre avenir. Allez, moi je vous laisse avec une mission très importante. Ouais, souriez à quelqu'un aujourd'hui, soquez-vous, c'est gratuit, ça ne consomme pas de carburant et ça ne demande aucune mise à jour. De la belle même. Enfin, prenez soin de vous, mesdames, messieurs. Prenez soin de ceux que vous aimez. Surtout, restez fidèles à Job et Musique. Nous, on se retrouve demain, dès 6h, pour un nouveau morning. Belle journée à vous. À demain.

0: Hello tout le monde et bel bonjour tout le monde, rime avec vous. Ce matin, on se retrouve les amis pour la radio de l'emploi comme tous les matins de la semaine et du lundi au vendredi et de 9h jusqu'à midi. D'ailleurs, il est déjà 9h, 9h passées de 4 minutes et j'espère que vous vous portez bien ce jeudi 2 juillet. Le sourire, la matinée qui démarre sur Job & Music, c'est tout ce qu'on vous souhaite. On vous accompagne et on peut aussi vous aider à trouver votre prochain emploi.
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0: À 9h15, on découvrira un métier indispensable, celui d'éducateur spécialisé. Une profession faite de patience, d'écoute et d'un énorme cœur. Mais juste avant, on retrouve Enrique Iglesias avec Así es la vida, Thaï avec Dodo, mais voici Zouka avec Jolie.
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0: 9h15, place au catalogue des métiers. Chaque jour, on vous fait découvrir une profession qui recrute ou qui mérite d'être mieux connue.
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0: Et aujourd'hui, direction le métier d'éducateur spécialisé. On écoute ça attentivement, ça pourrait bien faire naître une vocation. Laconier Grégory, Telfort, arrive juste après.
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2: La plus grande satisfaction qu'on peut y savoir, c'est quand des personnes décrochent un travail à la sortie de l'établissement. Et là, on peut dire qu'on est assez fiers de nous. Ouais. Donc, mon métier, c'est éducateur technique spécialisé. Je travaille dans un IMPRO. C'est un institut médico-professionnel. Alors, le public accueilli ici est un public de 14 à 20 ans qui présente une déficience intellectuelle, handicap mental, schizomie, différentes pathologies. Donc le but de mon métier, c'est d'aider les personnes à leur insertion professionnelle. En tant qu'éducateur technique spécialisé, nous sommes à la fois formateurs et à la fois éducateurs. J'anime un atelier appelé Atelier Agonomie. C'est un atelier qui sert à développer la motricité fine des personnes. C'est-à-dire à faire des petits objets, du découpage, du pliage, du collage, enfin, plein de petites activités comme ça pour faire travailler les mains et la réflexion aussi.
3: Et pour y parvenir, Benoît peut s'appuyer sur une équipe solide.
2: Donc, je travaille en contact avec les éducateurs spécialisés, le psychologue, le psychiatre, l'infirmière, l'ergothérapeute, l'orthophoniste. Voilà, c'est une équipe bien complète.
3: Et très motivé, Benoît et ses collègues des ateliers cuisine, menuiserie et couture se remettent en question en permanence pour répondre au mieux aux besoins de chaque jeune.
2: Il n'y a pas une façon d'enseigner ici, c'est vraiment du cas par cas. C'est ce qui fait la complexité du métier aussi, et c'est vraiment l'échange avec les jeunes, la transmission de savoir et le fait de pouvoir leur apporter quelque chose. Voilà, c'est bon. Il en regarde, et c'est bien fermé. C'est très bien.
3: Nul doute, il s'agit bien là d'une profession vocation qui s'adresse à des personnes de tous les horizons.
4: Ce sont des personnes qui ont une compétence technique, c'est-à-dire que ça peut être de la mécanique, de l'horticulture, de la blanchisserie, de la cuisine, voilà, c'est assez varié comme domaine. Et ensuite, qui s'intéressent au métier en faisant une formation de 3 ans après le bac pour passer un certificat d'aptitude aux fonctions d'éducateur technique spécialisé.
3: Vous avez maintenant toutes les infos pour prendre votre carrière en main.
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0: dans 30 secondes, retour de la musique. 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

0: À 9h30, la demi, si vous cherchez un emploi ou si vous connaissez quelqu'un qui est en pleine recherche, ouvrez bien les oreilles.
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0: Les offres d'emploi arrivent dans quelques secondes et parfois une simple annonce peut changer toute une vie. Juste après, on repartira en musique avec Lucky Eke et Sandalili. On repart en musique.
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0: Et c'est du côté de Pointe-à-Pitre que l'on recrute un assistant ou une assistante logistique. Vous aurez ici pour mission principale d'assurer le suivi des équipements conformément aux procédures CRF et aux directives des donateurs. Assurer la remise des équipements au personnel PIRAC et les fiches de prise de responsabilité d'équipements associés. Assurer aussi le suivi de la maintenance des équipements et sa planification, ainsi qu'assurer un support au personnel pour l'utilisation des équipements. Pour plus d'informations, n'hésitez plus à vous rapprocher de votre conseiller ou conseillère chez France Travail avec le numéro de l'offre 209 XPKK. Auxiliaire de vie sociale du côté des Trois-Rivières, numéro de l'offre 208 GXSJ. Vous êtes titulaire du DEAES. Vous assisterez des personnes dans l'accomplissement des actes de la vie quotidienne. Les débutants sont acceptés. Pour plus d'informations, rapprochez-vous de votre conseiller ou conseillère France Travail avec le numéro de l'offre 208 GXSJ. Et c'est du côté du moule que l'on recrute un auxiliaire ou une auxiliaire de vie, numéro de l'offre 209 WJMD. Vous serez chargé d'intervenir chez différents particuliers afin d'assurer le maintien du cadre de vie, c'est-à-dire le ménage, l'aide au repas et assurer le lien social avec la personne. Vous effectuerez également les soins d'hygiène. Pour plus d'informations, n'hésitez plus à vous rapprocher de votre conseiller conseillère chez France Travail avec le numéro de l'offre 209 WJMD.

0: dans 30 secondes, retour de la musique.
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0: Allez, dans un instant, un nouveau catalogue des métiers consacré aux métiers de responsable éditorial communication interne. Oui, c'est un titre un peu long, mais promis, le métier est passionnant. Et juste après, place à BLE avec Wedate.
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2: Je suis responsable de communication interne et je travaille sur deux médias chez Bouygues Télécom qui sont à la fois les journaux internes et puis l'intranet. Alors le but d'abord c'est une valeur informative, donc quand on travaille dans une entreprise c'est normal qu'on connaisse aussi l'actualité de cette entreprise.
3: Ouais.
2: Notre métier c'est de vulgariser les choses pour que ça soit compréhensible par l'ensemble des salariés. Et puis le deuxième credo je pense c'est fédérer le collaborateur autour de valeurs, d'une culture commune, c'est aussi la fonction de ces journaux.
4: Une mission de taille pour cette reine de l'info qui dirige une équipe de 10 personnes et jongle avec un agenda de ministre.
2: Oui, alors il n'y a pas de journée type, mais grosso modo, je relis des articles et je fais mes retours aux rédacteurs de l'équipe. Hein, donc j'ai ma casquette de rédacteur en chef dans ces moments-là. Il y a des journées où je suis plutôt à l'agence pour travailler sur la fabrication du magazine qui est sous-traité à l'extérieur. Il y a des journées où je suis plutôt avec l'équipe de l'intranet. Donc voilà, effectivement, en fin de journée, je peux avoir fait 40 000 trucs que je n'avais pas prévu. Et c'est ça que je trouve, moi, très excitant dans le métier.
4: Pour assurer à ce poste plein de rebondissements, il faut donc savoir sauter du coq à l'âne à longueur de journée, mais pas seulement.
2: Je pense que d'abord, il faut quelqu'un qui aime communiquer, qui ait plutôt une aisance à la communication orale. Je pense qu'il faut aussi quelqu'un qui sache travailler en équipe. Je pense que ce sont des métiers où on n'est pas tout seul. Il y a beaucoup de relationnel. Donc, moi, je fais très, très attention quand je suis en recrutement aussi à la perception que j'ai du candidat dans ma future équipe.
5: Bonjour Sylvie.
6: Alors, les qualités qu'on demande à un responsable de communication interne, c'est des qualités d'écoute, des qualités de curiosité, parce que le métier de la communication interne, c'est un métier de médiation.
4: Vous hésitez encore ? Madame la directrice de la communication a un dernier argument de taille.
6: Peut-être que c'est juste un métier où on s'ennuie jamais, où il faut en permanence être en éveil. Donc ça maintient jeune.

0: Avant de retrouver Meryl avec Coco Chanel, un immense merci d'avoir choisi Job & Music.
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0: On est là pour vous accompagner en musique, mais aussi dans vos projets professionnels. Restez avec nous, la suite arrive juste après.
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0: 10h passé de 4 minutes, j'espère que votre matinée se passe bien, que vous soyez au bureau, sur la route, en télétravail ou peut-être en train de rechercher votre futur emploi, vous êtes au bon endroit.
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0: Allez, dans quelques instants, notre chronique de l'emploi répondra à une question importante. Que se passe-t-il si l'on démissionne? Peut-on toucher le chômage? Mais avant ça, place à Matthew White avec Discret.

0: Place à la chronique de l'emploi, c'est l'heure de la chronique de l'emploi sur Job & Musique.
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0: Et oui, aujourd'hui on parle d'un sujet qui concerne beaucoup de salariés, l'assurance chômage après démission. Qui peut en bénéficier? Sous quelles conditions? On vous explique tout.
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2: Quelles sont les conditions de la nouvelle démission pour projet professionnel? Depuis le 1er novembre 2019, une démission en vue de réaliser un projet professionnel permet de bénéficier de l'assurance chômage comme un licenciement ou une démission reconnue légitime. Au-delà d'avoir un projet de reconversion nécessitant le suivi d'une formation ou un projet de création ou de reprise d'entreprise, s'ajoutent des conditions très strictes à remplir avant et après la démission. Avant, il faudra déjà avoir 5 ans d'activité pratiquement en continu. Ensuite, impérativement établir son projet avec le conseil en évolution professionnelle, dispositif gratuit et personnalisé. Enfin et surtout, obtenir une attestation du caractère réel et sérieux de ce projet. Cette attestation obligatoire est remise par la commission Transition Pro du lieu de résidence ou de travail qui s'en occupera à partir du 1er janvier 2020. Et d'ici là, c'est votre fonds GESIF qui est compétent. Pour obtenir avant la démission, car il faut éviter qu'un salarié apprenne une fois sorti de l'entreprise qu'il ne bénéficiera d'aucune indemnisation. Après la démission, en cas d'acceptation, vous disposez d'un délai de 6 mois pour déposer une demande d'allocation auprès de Pôle emploi. À défaut d'accomplissement des démarches nécessaires à votre projet, Pôle emploi peut vous radier des listes et supprimer l'allocation pour une durée de 4 mois consécutifs. En cas de refus, notamment pour ceux qui ont quitté l'entreprise, un recours gracieux est ouvert contre la décision.

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0: C'est la demi, profitez-en pour reprendre une gorgée de café ou vérifier si votre collègue travaille vraiment ou s'il est encore bloqué sur les réseaux sociaux. Oui, oui, on vous voit. Comme chaque matin, c'est le rendez-vous que beaucoup attendent. Les offres d'emploi Job et Musique arrivent dans quelques secondes. Préparez donc votre carnet ou votre téléphone. Une belle opportunité peut arriver maintenant. Juste après, on retrouvera Taxi Créole avec Folie Cannelle.
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0: Et c'est du côté de Bemao que l'on recrute un caissier ou une caissière facturier. Numéro de l'offre 209-TVWF. Vous aurez pour mission principale d'accueillir, informer et accompagner les clients sur les questions liées à la facturation, réaliser les opérations d'encaissement dans le respect des procédures internes, établir, contrôler et traiter les documents de facturation, ainsi qu'assurer le suivi administratif des dossiers clients. Pour plus d'informations, n'hésitez plus à vous rapprocher de votre conseiller ou conseillère chez France Travail avec le numéro de l'offre 209-TVWF. Et c'est du côté de Pointe-à-Pitre que l'on recrute un chargé ou une chargée de communication et marketing. Numéro de l'offre 209-ZCHX. Vous aurez ici pour mission l'élaboration et le pilotage de la stratégie de communication, définir et mettre en œuvre le plan de communication annuel, assurer la cohérence de l'image et du positionnement de l'entreprise, identifier les opportunités de visibilité et de développement, ainsi que conseiller la direction sur les enjeux de communication et de réputation. Pour plus d'informations, n'hésitez plus à vous rapprocher de votre conseiller ou conseillère chez France Travail avec le numéro de l'offre 209-ZCHX. Et c'est du côté de Bemao que l'on recrute un chauffeur-livreur ou une chauffeuse-livreuse. Numéro de l'offre 209-WCVQ. Vous êtes autonome et organisé. Vous assurez le suivi logistique de votre chargement et effectuez le suivi administratif. Vous êtes titulaire de votre permis C avec FIMO. La gestion de votre secteur de livraison et votre capacité à définir un itinéraire en fonction des consignes de livraison et du respect du code de la route. Pour plus d'informations, n'hésitez plus à vous rapprocher de votre conseiller ou conseillère chez France Travail avec le numéro de l'offre 209-WCVQ.

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0: Allez, la chronique de l'emploi de retour avec un sujet très actuel. Le télétravail et le droit à la déconnexion. Parce que non, recevoir un message du patron à 22h30 ne veut pas dire qu'il faut répondre à 22h31. On écoute les conseils.
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2: En quoi le droit à la déconnexion m'est-il utile lorsque je télétravaille ? Plus que jamais, le recours massif au télétravail durant cette période si particulière, elle fait peser un risque de surcharge de travail et d'hyperconnexion. Pour pallier cela, votre employeur, dans les entreprises d'au moins 50 salariés, il doit prévoir des dispositifs de régulation de l'utilisation des outils numériques. Ceci afin de respecter votre temps de repos, de congé, mais aussi votre vie personnelle et familiale. Mais comment ? Concrètement, un accord collectif ou à défaut une charte élaborée par l'employeur après avis du CSE peut prévoir des recommandations ou directives, comme par exemple éviter ou n'envoyer pas de mail en dehors d'horaires considérés comme trop tardifs, après 19h ou matinaux avant 8h. Les managers à distance, de leur côté, eux, ils doivent veiller à éviter l'hyper-sollicitation à travers de multiples réunions en visio, de trop nombreuses demandes de feedback, et faire en sorte d'éviter l'usage de multiples canaux numériques tels que les groupes WhatsApp, appels visio, mail, téléphone, logiciels collaboratifs de travail. Rappelons que l'employeur il a une obligation de sécurité et de santé à l'égard de l'ensemble de ses salariés, même en télétravail. En cas de difficulté, nous invitons bien évidemment à vous rapprocher de votre représentant CFDT. Attention enfin, si vous êtes en forfait jour ou heure, vous bénéficiez bien évidemment du droit à la déconnexion. L'employeur, il ne peut donc, parce que vous êtes un cadre en forfait jour, vous obliger à rester joignable en permanence, par téléphone par exemple. Sans quoi, vous pourriez demander un rappel de salaire pour toutes ces heures où vous restez joignable, puisque la jurisprudence, elle considère que ce sont des astreintes. Vous l'avez compris, le vrai luxe aujourd'hui, ce n'est plus d'avoir le portable dernier cri, mais c'est de pouvoir l'éteindre.

0: Et déjà presque 11h, merci de passer votre matinée avec toute l'équipe de Job & Musique.
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0: Allez, dans quelques instants, Florida nous donnera un bon coup d'énergie avec Good Feeling. Et juste après, on attaque la dernière heure ensemble.

0: Passé de 3 minutes, bonjour si vous nous rejoignez, bienvenue dans la radio de l'emploi sur Job et Musique.
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0: Allez, dernière heure ensemble sur Job et Musique avec de la bonne musique, des conseils pratiques et des opportunités professionnelles. Et pour bien commencer cette dernière ligne droite, voici DJ Ino avec Miroir.

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0: Dans un instant, place à notre chronique de l'emploi.
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0: Allez, aujourd'hui, un conseil qui peut vraiment faire la différence. Comment mobiliser son réseau pour trouver un emploi? On écoute ça, puis on retrouvera Flav avec Damon.
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2: En ce moment, je cherche un job et je suis très motivé. Je me dis que je devrais aussi mobiliser mon réseau pour aider ma recherche. Mais ça me gêne un petit peu de le crier sur les toits. Vous en pensez quoi, Camille?
3: Ne soyez pas gêné par cette situation. Vous n'êtes pas le seul, mais vous pourriez être le seul à correspondre parfaitement à un poste dans la boîte de votre cousin, que vous ne voyez peut-être jamais. Mais sa mère, elle, vous la voyez parfois. Alors mobilisez votre réseau. Et ça peut paraître évident, mais parlez-en en premier lieu à votre famille et à vos amis. Mais un réseau, c'est aussi les parents d'élèves que vous croisez le matin, la boulangère qui connaît tout le monde, ou les anciens collègues qui naviguent toujours dans les mêmes sphères. Et pensez aussi à vos anciens camarades de classe ou d'études. Et si vous les avez perdus de vue, eh bien tentez de les retrouver sur les réseaux sociaux. Quoi qu'il en soit, pour trouver un job, il faut se mettre en mode gagnant. Et un gagnant, on a toujours envie de l'aider.

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0: C'est le dernier rendez-vous des offres d'emploi de la matinée.
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0: Et si vous êtes à la recherche d'un poste ou si vous connaissez quelqu'un qui recrute, tendez bien l'oreille. Juste après ces annonces, on retrouvera Christian Nara avec Venise et Tania Saint-Val.
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0: Chef d'atelier du côté de Vieux Habitants, numéro de l'offre 208 KQXL. Vous aurez ici pour mission de planifier et coordonner les étapes de production en signalétique grand format. Superviser la fabrication, l'impression et l'installation des projets. Assurer la qualité et la conformité des réalisations par rapport aux attentes des clients. Ici, profil souhaité, 2 ans d'expérience. Pour plus d'informations, rapprochez-vous de votre conseiller ou conseillère France Travail avec le numéro de l'offre 208 KQXL. Chef de projet de communication du côté de BMAO, numéro de l'offre 208 KLPL. Vos missions seront ici le conseil et l'accompagnement stratégique. Au quotidien, vous accompagnerez les clients dans la définition et le déploiement de leurs actions de communication. Le profil souhaité ici, 5 ans d'expérience. Pour plus d'informations, rapprochez-vous de votre conseiller ou conseillère France Travail. Pour plus d'informations, avec le numéro de l'offre 208 KLPL. Et c'est du côté de Saint-François que l'on recrute un commis ou une commise de salle runner. Numéro de l'offre 210 BDNS. Pour mission principale ici, ce sera d'assurer l'acheminement rapide et conforme des plats et boissons entre la cuisine, le bar et les clients. Participez également à la mise en place, au débarrassage et au réassort de la salle pendant le service. Veillez aussi à la propreté et à l'organisation des espaces de service et des postes clients. Pour plus d'informations, n'hésitez plus à vous rapprocher de votre conseiller, conseillère chez France Travail avec le numéro de l'offre 210 BDNS.

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0: Allez, dans un instant, dernière chronique de l'emploi pour cette matinée. Un thème essentiel, se former tout au long de sa carrière. Parce qu'apprendre, ce n'est pas seulement réservé aux bancs de l'école. On écoute les conseils.
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2: Que vous soyez demandeur d'emploi, salarié, profession libérale ou indépendant, vous avez le droit, voire le devoir de vous former tout au long de votre carrière. Surtout aujourd'hui, alors que le monde du travail change très vite. Vous n'allez pas rester campé sur vos acquis tout de même. Vos compétences peuvent être élargies ou enrichies. Votre manière de travailler peut être boostée. Vos savoir-faire peuvent évoluer et vous pouvez carrément changer de vie. Alors, balayez vos a priori, si vous en aviez, et sachez que la formation est ouverte à tous et à tous les âges. Mettez-vous au clair sur vos envies et vos besoins et renseignez-vous. Vous gagnerez en performance et en confiance en vous. Sans compter qu'une formation peut vous apporter un diplôme. Oui, je sais, l'expérience compte beaucoup. Mais une petite ligne en plus sur votre CV, ça fait jamais de mal. Alors pensez-y.

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0: Et oui, déjà midi qui approche.
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0: Merci d'avoir partagé cette belle matinée avec nous sur Job & Musique. Dans quelques instants, on va retrouver la suite de vos programmes. C'est Didier qui arrive jusqu'à 14h pour la Hit List. On termine cette émission en beauté. Voici les légendaires Earth, Wind & Fire avec Fantasy. Je vous souhaite une excellente journée. Prenez soin de vous. À demain sur Job & Musique.

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2: Bonjour, vos infos locales pour ce jeudi 2 juillet. Hier matin, la préfecture a fait procéder à l'inhumation des corps des indigents conservés pour certains depuis 2017 dans la morgue du CHU des Abîmes. 19 enfants en bas âge et 6 adultes. L'inhumation s'est déroulée en présence de la famille d'un des enfants décédés. Deux autres sont encore à la morgue du CHU en raison d'erreurs dans leur certificat de décès. Leur inhumation devrait intervenir sous peu. Un plan anti-Guyane de lutte contre le narcotrafic sera présenté demain vendredi en Martinique par le ministre délégué auprès du ministre de l'Intérieur Jean-Didier Berger et la ministre de l'Outre-mer Naïma Moutchou à l'occasion de la conférence régionale de sécurité de la zone. En 2025, les autorités ont recensé notamment 44 homicides en Guadeloupe, en hausse de 57% par rapport à l'année précédente, le reflet d'une situation régionale où le trafic d'armes est important. Deux tiers des homicides seraient directement liés au trafic de stupéfiants. L'objectif du gouvernement et d'accroître les moyens pour la surveillance et les contrôles des ports et des aéroports de la zone. Les ministres devraient ainsi annoncer le déploiement de moyens comme les scanners, mais également des effectifs supplémentaires pour renforcer la surveillance maritime, notamment. Deuxième jour du procès d'un violent en série présumé hier devant la cour criminelle. L'accusé était appelé à la barre. Il nie à l'intégralité des accusations de viol et d'agression sexuelle et rejette également toutes les manipulations qui lui sont imputées pour exercer une domination physique et psychologique sur les 5 victimes présumées. Des accusations qui, selon l'accusé, relèvent de la calomnie. Celui qui se décrit comme le fils de Vénus et se prétend guérisseur rejette en bloc la responsabilité de l'aggravation de la situation de ces 5 femmes. Des victimes qui ont toutes raconté le même scénario d'envoûtement, de possession et de domination de la part d'un homme dont le casier judiciaire porte tout de même mention de 14 condamnations entre 2010 et 2021. Aux Abîmes, enfin, le supermarché Super U quartier Grand Camp doit fermer ses portes le 12 juillet prochain après 40 ans d'existence. Le magasin a été placé en liquidation judiciaire. La décision doit être rendue ce jeudi. Une quarantaine de salariés risquent de se retrouver sur le carreau. C'est la fin de ce flash. Une très bonne journée à toutes et à tous.

0: tout le monde, ça fait du bien de se retrouver. Ben, encore une fois, nous sommes là sur la bande FM avec Lightlist, 12h-14h sur Job et Musique, la radio de l'emploi. Heureux d'être avec vous, c'est Didier jusqu'à 14h. 12h-14h, on va passer 2 heures de pur bonheur avec vous en vous diffusant bien évidemment de la bonne musique, des nouveautés, des découvertes. Et on a commencé avec Tanea avec Ses Morts, la suite dans un instant avec Zouka, Kani, Fola. On music également dans cette prog de la hitlist 12h-14h. Installez-vous, Job et Musique, la radio de l'emploi, la hitlist jusqu'à 14h.
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0: Musique, la radio de l'emploi, c'était On Music avec Tequeda Bonito, ce qui veut dire que tu es magnifique. Un titre original mêlant romance, rythme tropicaux, afrobeat et l'énergie vibrante des sonorités urbaines latines. Cette chanson capture ce moment magique où la simple présence d'une personne spéciale transforme le monde. Job et Musique, la radio de l'emploi avec des hits jusqu'à 14h dans la hitlist, hein, 12h-14h. Aya Nakamura, ça sera la suite. Size à venir également. Joey doit filer. Fanny G, Mike Towers. On vous souhaite une bonne après-midi sur Job et Musique.
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0: demain.
1: Job et musique, la radio de l'emploi, le beau gosse Mike Tower en featuring avec Manuel Turizo, c'était Senora. Bon après-midi, restez avec nous, la pub, et on revient dans un instant avec Laconi, Joey Boy, Ruchel Guillaume, Dariel J, Léa Kuros pour la suite en musique dans Light List jusqu'à 14h. Bon après-midi, pour tous ceux qui sont à la recherche d'un travail, qui veulent avoir des infos concernant leur méthode de recherche d'emploi, rendez-vous tous les matins à 9h avec Rima sur la radio de l'emploi. Job et musique, passez une bonne après-midi, on se retrouve tout à l'heure.
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0: Job et musique, la radio de l'emploi. Excellent après-midi, c'était Dariel J avec Alma Negra. Dans un instant, l'info avec le flash info local à 13h. Tout à l'heure, Léa Kuros, allez plus loin, ça sera un petit peu avant 13h cet après-midi. Passez une bonne journée à l'écoute de Job et musique, la radio de l'emploi.
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2: Bonjour, vos infos locales pour ce jeudi 2 juillet. Hier matin, la préfecture a fait procéder à l'inhumation des corps des indigents conservés pour certains depuis 2017 dans la morgue du CHU des Abîmes. 19 enfants en bas âge et 6 adultes. L'inhumation s'est déroulée en présence de la famille d'un des enfants décédés. Deux autres sont encore à la morgue du CHU en raison d'erreurs dans leur certificat de décès. Leur inhumation devrait intervenir sous peu. Un plan anti-Guyane de lutte contre le narcotrafic sera présenté demain vendredi en Martinique par le ministre délégué auprès du ministre de l'Intérieur Jean-Didier Berger et la ministre de l'Outre-mer Naïma Moutchou à l'occasion de la conférence régionale de sécurité de la zone. En 2025, les autorités ont recensé notamment 44 homicides en Guadeloupe, en hausse de 57% par rapport à l'année précédente, le reflet d'une situation régionale où le trafic d'armes est important. Deux tiers des homicides seraient directement liés au trafic de stupéfiants. L'objectif du gouvernement et d'accroître les moyens pour la surveillance et les contrôles des ports et des aéroports de la zone. Les ministres devraient ainsi annoncer le déploiement de moyens comme les scanners, mais également des effectifs supplémentaires pour renforcer la surveillance maritime, notamment. Deuxième jour du procès d'un violeur en série présumé hier devant la cour criminelle. L'accusé était appelé à la barre. Il nie à l'intégralité des accusations de viol et d'agression sexuelle et rejette également toutes les manipulations qui lui sont imputées pour exercer une domination physique et psychologique sur les 5 victimes présumées. Des accusations qui, selon l'accusé, relèvent de la calomnie. Celui qui se décrit comme le fils de Vénus et se prétend guérisseur rejette en bloc la responsabilité de l'aggravation de la situation de ces 5 femmes. Des victimes qui ont toutes raconté le même scénario d'envoûtement, de possession et de domination de la part d'un homme dont le casier judiciaire porte tout de même mention de 14 condamnations entre 2010 et 2021. Aux Abîmes, enfin, le supermarché Super U, quartier Grand Camp, doit fermer ses portes le 12 juillet prochain après 40 ans d'existence. Le magasin a été placé en liquidation judiciaire. La décision doit être rendue ce jeudi. Une quarantaine de salariés risquent de se retrouver sur le carreau. C'est la fin de ce flash. Une très bonne journée à toutes et à tous.

0: Job et Musique, la radio de l'emploi. On entame la deuxième heure avec vous dans cette hitlist 12h-14h comme chaque jour du lundi au vendredi. On a commencé avec DJ Ino, Meryl, ça sera dans un instant. Melissing, Bella Smorda à venir, Caméléon pour la suite. Et je vous rappelle que dans l'heure, on a rendez-vous bien évidemment avec la Minute Bien-être au travail. Restez avec nous, passez une bonne après-midi à l'écoute de Job et Musique, la radio de l'emploi.
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0: Job et Musique, la radio de l'emploi, c'est la hit list 12h-14h comme chaque après-midi. Et maintenant, c'est l'heure de la minute bien-être au travail. Et on va parler de respiration cet après-midi. On prend tous le temps de consulter notre téléphone, mais est-ce qu'on prend le temps de prendre une minute pour respirer? Essayez maintenant. Inspirez lentement, puis expirez doucement. Trois respirations profondes suffisent souvent à diminuer la tension et à retrouver un peu de calme. Un geste simple, discret, que vous pouvez faire partout, au bureau, dans la voiture ou avant une réunion. Respirez, votre journée n'en sera que plus agréable. La minute bien-être au travail revient demain, passez une bonne après-midi.
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0: Club Musique, la radio de l'emploi. Excellent après-midi, c'est Lightlist 12h-14h. On vous a passé 10 singers. Et à l'instant, FXTO, Enamorando, ce groupe de 5 garçons, 5 beaux gosses qui font un carton en ce moment. Restez avec nous. Pour la suite, ça sera Soul Pulse, L2B, Schwam, DJ Tina à venir. Passez une bonne après-midi, c'est Lightlist pour ceux qui viennent d'arriver. Tous les jours, 12h-14h. Bonne route, à tout de suite.
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0: l'emploi. C'était DJ Tina avec Mamacita, 13h55, l'heure de se dire au revoir. Mais rassurez-vous, on se retrouve dès demain à partir de 12h dans Light List, 12h, 14h. Restez avec nous, bon après-midi, que de la bonne musique à venir avec Jad qui prend place tout à l'heure à partir de 14h. Passez une excellente journée à l'écoute de nos programmes Job et Musique, la radio de l'emploi.
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0: votre job, il existe et parfois, il commence par une bonne info. Bonjour tout le monde, bonjour à vous. C'est la radio de l'emploi, c'est Jade, c'est parti jusqu'à 17h. Vous notez les rendez-vous qu'on vous donne tout à l'heure. Hein. À 14h15 et 14h45, ça sera la découverte des métiers. Et à 14h30, une sélection d'offres d'emploi rien que pour vous. Ce qui arrive maintenant, c'est une pause musicale. Je vous souhaite un bon jeudi sur Job et Musique.
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0: Vous écoutez Job et Musique, il est 14h15. À l'instant, c'était Anselmo Ralph qui nous faisait vibrer, un artiste, hein, vous savez, incontournable. Hein, et oui, et toujours élégant ce monsieur. Allez, maintenant, on ouvre notre catalogue des métiers. Aujourd'hui, on va vous parler du métier de producteur. Peut-être une vocation qui sommeille chez certains d'entre vous. Ensuite, on retrouvera la magnifique Emma avec Fallait pas. Restez avec nous, bel après-midi sur Job et Musique.
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2: Viens là-haut pour faire un petit brief.
3: Voilà 4 ans que Vivien a monté sa société de production audiovisuelle. Un métier un peu flou qui mérite une petite mise au point. Ça tourne.
2: Donc le rôle du producteur, c'est vraiment l'intermédiaire entre les gens qui vont fabriquer le film et les gens qui vont l'acheter. Alors il y a 2 choses différentes. Par exemple, avec les chaînes de télévision, on va démarcher. Il y a des auteurs qui nous amènent des projets qu'on trouve intéressants et qu'on décide de développer. On réécrit parfois un petit peu le synopsis ou comment la note d'intention, etc. Et on va vendre le projet. Il y a quand même la note d'intention que je trouve un petit peu courte. J'aimerais bien que tu la mettes un petit peu plus en avant. Après, dans tout ce qui est institutionnel, c'est plus les marques, les groupes ou des sociétés de communication qui vont nous appeler pour notre savoir-faire en termes d'audiovisuel. Donc le producteur va au brief, discute avec le client de vraiment qu'est-ce qu'il a comme attente, essaye de comprendre bien la structure de la société, ses valeurs, pour ensuite trouver le talent qui va au mieux retranscrire les demandes du client. C'est-à-dire le bon réalisateur qui va monter son équipe, ou la plupart du temps c'est quand même le producteur qui va choisir un réalisateur, un monteur. Tout dépend un peu de ce dont on a besoin. Donc le producteur est vraiment au cœur de tous ces métiers. Ce que je vends avant tout, c'est le talent des gens, c'est un travail d'équipe. Un bon producteur, c'est comme un bon réalisateur, c'est quelqu'un qui sait bien s'entourer.
3: Et c'est aussi quelqu'un qui doit savoir parler gros sous.
2: Chaque boîte contient 1000 produits du port en 2008, c'est ça les chiffres? Il y a une dimension financière, parce qu'il faut bien en amont se rendre compte des coûts par rapport à ce que te demandait le client, tous les coûts de production et de post-production, à combien ça va nous amener, et de ne pas trop se tromper, parce que sinon ça met en péril la société.
3: Bref, la vie du producteur n'est pas un long fleuve tranquille et pour réussir, il doit régulièrement partir à la pêche aux nouveaux clients.
2: Il faut aller bousculer des portes, il faut téléphoner, il faut y aller vachement au culot. Je pense que pour être un bon producteur, il faut être quelqu'un de très à l'aise dans les relations et qui aime bien ce côté relationnel, discuter avec les gens, essayer de créer des relations un peu de proximité. Ouais, c'est avant tout un métier d'échange et de rencontre.
3: De quoi se faire des films, non ?
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0: Job et Musique, il est déjà 14h30. Merci de votre confiance. Vous êtes bien sur Job et Musique. Allez, dans le prochain quart d'heure, on vous fera découvrir un nouveau métier. C'est là notre devise, mais là, un poste, un contrat, un employeur qui vous attend. Ouvrez grandes les oreilles. Voici vos offres d'emploi sur Job et Musique.
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0: d'emploi. Et c'est du côté de Lemoule que l'on recrute un ambulancier ou une ambulancière. Numéro de l'offre 208 HTCP. Vous êtes obligatoirement titulaire du diplôme d'état ambulancier. Vous récupérez l'ambulance dans la commune de Lemoule et serez en charge du transport des patients vers les différents services médicaux selon le planning. Pour plus d'informations, n'hésitez plus à vous rapprocher de votre conseiller ou conseillère chez France Travail avec le numéro de l'offre 208 HTCP. Et c'est du côté de Saint-Louis que l'on recrute un serveur ou une serveuse. Numéro de l'offre 383 91 72. Le serveur ou la serveuse accueille les clients, les installe à leur table, prend leurs commandes et assure le service des plats et des boissons. Il ou elle veille à la satisfaction de la clientèle, répond aux demandes des clients, débarrasse les tables et participe au maintien de la propreté de la salle. Pour plus d'informations, n'hésitez plus à vous rapprocher de votre conseiller ou conseillère chez France Travail avec le numéro de l'offre 383 91 72. Vendeur-vendeuse en boulangerie-pâtisserie du côté de Vieux-Fort, numéro de l'offre 208 HBHQ. Vos missions au quotidien seront l'accueil chaleureux et conseil de la clientèle, les connaissances, les mises en place et le réapprovisionnement des produits en vitrine, le respect rigoureux des normes d'hygiène et de sécurité alimentaire, l'entretien, le rangement et le nettoyage des espaces. Les débutants sont acceptés. Pour plus d'informations, rapprochez-vous de votre conseiller ou conseillère France Travail avec le numéro de l'offre 208 BHBQ.

0: Il est 14h43. Merci d'être toujours là. C'est Jade jusqu'à 17h pour la radio de l'emploi. À l'instant, c'était Stevie qui nous chantait Immortel. On passe au catalogue des métiers. Un nouveau métier dans ce catalogue, le métier de commis de bar. Alors, si vous aimez le contact, le service, cette chronique, elle est faite pour vous. Et juste après, la musique qui reviendra avec Gifstar.
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2: Bonjour, alors je prends un grand coca.
3: Laetitia, juste entre nous, comment dit-on un café en mandarin ?
4: Coupi. Après, il y a coupini, coupimaini.
3: Ça veut dire quoi ?
4: Coupini, c'est noisette, coupimaini, café sans lait.
3: Bien sûr, parler plusieurs langues, surtout l'anglais comme Sylvain, commis de bar au Hilton, c'est important. Mais le mandarin, c'est parce que Laetitia travaille dans un aéroport.
4: Madame, bonjour.
3: Sinon, que fait un commis de bar, Barbara ?
5: Un commis de bar, c'est tout d'abord quelqu'un qui accueille le client, qui également prend la commande, sans oublier de proposer d'autres produits, ce qu'on appelle la vente additionnelle.
3: Et il encaisse, bien sûr. Quelle est la différence avec un barman ?
5: Traditionnellement, lui, il est derrière un bar et il fait principalement de la préparation. Il ne va pas au-devant du client.
3: Alors que le commis de bar fait les deux.
5: Voilà, il est à la fois barman et serveur.
3: Quelle formation au départ ?
5: Idéalement, un CAP bar brasserie, puisque c'est le diplôme qui prépare au métier de commis de bar, limonadier, barman.
3: Sinon,
5: à défaut, dynamisme, sens de l'accueil et de la vente, volonté de travailler en équipe, un certain sens de la convivialité.
6: Monsieur, bonjour, vous êtes servi ? Le chocolat, il est fait.
3: Quelle qualité requiert votre métier, Laetitia ?
6: La rapidité, surtout, ouais. La mémorisation. Et puis le contact avec la clientèle, savoir parler, parce que si on est trop timide...
3: Vous êtes timide ?
6: Ça enlève la timidité, parce que j'étais très timide. Et en arrivant ici, ben, je me lâche.
3: Et sur la carrière aussi, non ? Vous voulez devenir quoi ?
6: Assistant manager. On va essayer.
3: Ce qui ne devrait pas trop poser de problème, n'est-ce pas, Barbara ?
5: Bien sûr, aujourd'hui, un site tel que celui de Roissy, 70% de l'encadrement est issu de postes employés et ont démarré comme commis de bar.
3: Merci, Barbara. Ajoutons que, comme Abdella, le métier peut s'exercer en hôtellerie. Responsable des bars dans les chambres, il dépend directement d'un maître d'hôtel.
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0: vous avez un petit creux, vous décrochez, on est là pour vous aider. Alors restez avec nous, dans la prochaine heure, ça sera les infos conseils qu'on vous donne. Il est bientôt 15h sur Journée Musique, retour de vos hits.
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0: Hein, vous le savez, hein, le cœur qui bat plus fort pour l'emploi sur Jamie Music. On est là pour vous, on est là pour vous ouvrir, mais carrément, les grandes portes. Bienvenue dans les infos conseils, bienvenue dans cette deuxième heure de Radio de l'Emploi jusqu'à 17h, à 15h15 et 15h45. Notez les infos conseils qu'on vous donne. Et puis une sélection d'offres d'emploi à 15h30. Voici tout de suite une belle pause musicale qui s'impose. Je vous souhaite une belle après-midi avec nous.
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0: très bon jeudi après-midi sur Job Music. Il est déjà 14h14. C'était Rennes qui nous a fait bouger avec Maquillage. Maintenant, place à notre chronique de l'emploi. Aujourd'hui, on parle de sujet important, le solde tout compte. Quelques minutes qui peuvent vous éviter, mais bien des surprises. Et juste après, c'est la chronique qui arrive avec 10 minutes.
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2: Le solde de tout compte est-il un document important ? Incontestablement, oui. Il s'agit d'un document remis au salarié à la fin de la relation de travail, qu'elle soit à l'initiative de l'employeur, du salarié ou conjointe, et qui recense l'ensemble des sommes dues de manière certaine par l'employeur. Ces sommes peuvent être variées. Il va s'agir du salaire restant à payer, des primes à proratiser, d'éventuelles indemnités de licenciement. Précisons tout de suite que la remise de ce solde ne signifie pas paiement du solde. L'employeur aura jusqu'à la date habituelle de paiement du salaire pour remplir son obligation. Sur les effets juridiques, le reçu pour solde de tout compte présente un effet libératoire pour l'employeur, c'est-à-dire que le salarié ne pourra plus contester les sommes qui sont inscrites, même inexactes, dans un délai de 2 ans s'il refuse de signer ce solde ou s'il émet des réserves, et seulement après 6 mois s'il signe le solde de tout compte. Il faut aussi dire que la signature de ce solde n'empêche pas de contester par ailleurs le bien fondé de son licenciement devant le conseil des prud'hommes dans un délai d'1 an, ou encore toute autre somme qui n'y était pas mentionnée dans un délai de 3 ans.
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0: on va vous souhaiter une belle après-midi avec nous hein, sur Job et Musique. Dans le prochain quart d'heure, les infos conseils. Mais maintenant, c'est vos offres d'emploi. Il est 15h30 sur Job et Musique.
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2: Mécanicien automobile du côté de Trois-Rivières, numéro de l'offre 208 DBJQ. Vous savez travailler en toute autonomie. Venez renforcer l'équipe de ce garage automobile. Vous effectuerez les opérations de remplacement ou de remise en conformité dans le respect des procédures telles que les systèmes d'injection, de dépollution ou de suralimentation. Le profil souhaité ici, 1 an d'expérience. Pour plus d'informations, rapprochez-vous de votre conseillère ou conseiller France Travail avec le numéro de l'offre 208 DBJQ. Chef d'atelier du côté de Vieux Habitants, numéro de l'offre 208 KQXL. Vous aurez ici pour mission de planifier et coordonner les étapes de production en signalétique grand format. Superviser la fabrication, l'impression et l'installation des projets. Assurer la qualité et la conformité des réalisations par rapport aux attentes des clients. Ici, profil souhaité, 2 ans d'expérience. Pour plus d'informations, rapprochez-vous de votre conseiller ou conseillère France Travail avec le numéro de l'offre 208 KQXL. Et c'est du côté de Saint-François que l'on recrute un commis ou une commise de salle runner. Numéro de l'offre 210 BDNS. Pour mission principale ici, ce sera d'assurer l'acheminement rapide et conforme des plats et boissons entre la cuisine, le bar et les clients. Participez également à la mise en place, au débarrassage et au réassort de la salle pendant le service. Veillez aussi à la propreté et à l'organisation des espaces de service et des postes clients. Pour plus d'informations, n'hésitez plus à vous rapprocher de votre conseiller, conseillère chez France Travail avec le numéro de l'offre 210 BDNS.

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0: 5, la radio qui met autant d'ambiance que d'opportunités. La preuve à l'instant, c'était 5 Landes avec Let's Go. Alors maintenant, on passe à la chronique de l'emploi consacrée aujourd'hui à la rupture conventionnelle. Un sujet qui concerne de nombreux salariés. Alors restez avec nous et ensuite, ça sera Aïché avec son titre Baratin sur Job & Musique.
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2: La rupture conventionnelle, où en est-on ? C'est un mode de rupture du CDI, d'un commun accord, entre l'employeur et le salarié. Ce n'est ni une démission, ni un licenciement. Toutefois, comme le licenciement, il ouvre droit au chômage. Alors, quelles sont les principales étapes de la rupture conventionnelle ? Tout d'abord, vous et votre employeur devez être d'accord pour la mettre en place. Toute pression exercée à votre encontre pour vous imposer la rupture affecterait directement sa validité. De plus, un entretien au minimum est obligatoire. Au cours de cet entretien, vous pourrez vous faire assister d'un délégué syndical, d'un membre du CSE ou encore de tout autre salarié de l'entreprise. En l'absence d'institution représentative du personnel, vous pouvez aussi faire appel à un conseiller du salarié. Si vous souhaitez être accompagné, n'oubliez pas d'avertir votre employeur. Ce ou ces entretiens seront l'occasion de trouver un accord, notamment sur la date de fin de contrat et sur le montant de l'indemnité de rupture. Cette indemnité de rupture ne pourra en aucun cas être inférieure au montant de l'indemnité légal, voire conventionnel de licenciement. Attention, à partir de la signature de votre convention de rupture, vous disposez d'un délai de 15 jours calendaires pour vous rétracter. Enfin, l'administration devra valider votre rupture. Par la suite, pouvez-vous contester cette rupture devant les juges ? Oui, devant le Conseil des prud'hommes dans un délai de 12 mois. Mais attention, les juges ont tendance à ne retenir que le vice du consentement ou la fraude pour invalider cette rupture. D'ailleurs, il l'autorise dans des cas où le salarié est en situation de fragilité. Par exemple, en congé maternité, en accident du travail ou en inaptitude. Position pourtant contraire aux limites fixées par l'administration à l'origine.

Jaume et Musique, on parle d'emploi, on parle de carrière, le marché de l'emploi bouge et ça vous concerne. Alors on va parler vrai, on va parler concret, on va parler utile sur Jaume et Musique. Il est quoi? Il est bientôt 16h, je vous souhaite une belle après-midi. Je suis Jade, nous sommes ensemble jusqu'à 17h.

0: Sur Job et Musique, on parle fort, on parle de solidarité entre pros. Un petit coup de pouce et tout peut changer. Bienvenue sur Job et Musique, bienvenue dans la radio de l'emploi. Jusqu'à 5h, moi l'épisode, mais oui, tranquillement. Donc tout à l'heure, à 16h15 et 16h45, on vous donnera d'autres conseils. Et à 16h30, les toutes dernières offres d'emploi de la journée. Je vous souhaite une belle après-midi sur Job et Musique.
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0: sur Job Music, le roi de la bachata, Romeo Santos, qui nous a fait danser. Allez, on arrête de danser maintenant, place à la chronique de l'emploi. Aujourd'hui, un sujet qui parle peut-être à certains. On dit « je déteste mon travail, je déteste mon boulot, mais je ne veux pas partir ». Alors, des conseils justement pour prendre du recul et préparer l'avenir sereinement.
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2: Linda a déjà pensé claquer la porte de son boulot au moins 1 million de fois. Sa question est la suivante, je ne peux pas me permettre de quitter mon emploi que je déteste. Quelles seraient vos solutions car je me sens coincée. Linda, c'est un kit de survie dont vous avez besoin. Loïc, vous auriez ce type de conseil qui force à aimer ce qu'au départ on n'aime pas forcément?
3: Malheureusement, ce qu'éprouve Linda est un mal très répandu.
2: Il est possible de s'accommoder à cette situation?
3: Alors pour cela déjà, je pense qu'il faut identifier pourquoi ce travail vous fait souffrir, tout simplement pour ne pas se tromper de solution. Ensuite, il faut essayer de faire bouger les choses et même si cela ne fonctionne pas, c'est toujours bon pour le moral.
2: Dans le cas où l'on apprécie l'entreprise, mais pas son poste.
3: Alors, une solution peut être d'arrêter de considérer les missions qui vous ennuient comme des contraintes. Il faut les voir comme des opportunités d'apprentissage ou d'amusement. Donner par exemple à chaque tâche rédhibitoire un challenge supplémentaire. Si certaines parties de votre travail sont devenues banales ou automatiques, concentrez-vous sur ce que vous pouvez contrôler. Est-ce qu'il n'existe pas des tâches que vous pouvez éviter ou allouer à quelqu'un d'autre pour vous concentrer sur ce qui vous plaît vraiment? Vous pouvez aussi en parler, ouvrir la discussion sur le sujet avec votre supérieur. Soit vous provoquez un rendez-vous, soit vous profitez d'un moment prévu, comme l'entretien de fin d'année qui peut être fait pour cela. Expliquer votre problématique, c'est bien, mais proposer des solutions, c'est encore mieux, par exemple en demandant une formation.
2: Si justement c'est avec la hiérarchie ou ses collègues que ça coince.
3: Il faut alors comprendre pourquoi vous ne vous entendez pas avec ces personnes, quelles sont les attitudes qui vous dérangent, est-ce qu'il est possible de mettre à plat le problème précis avec une personne en demandant de l'aide, par exemple d'une tierce personne. Est-ce qu'il est possible pour vous de demander à changer d'équipe? Il faut de toute évidence éviter de souffrir en silence, car si vous êtes malheureux, mais que les gens ne connaissent pas exactement la situation, ils auront du mal à vous aider. Et puis mon dernier conseil, quand on va au boulot à reculons, il serait intéressant de cultiver la bonne humeur. C'est important pour ne pas laisser s'installer la morosité.
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0: Ah, sont là, puis Belicide, il cassonnait fort. 4h30, assis job et musique. Nous, quand poursuivons musique à l'anti moment, les Il Carivini, mais dans l'immédiat, voici vos toutes dernières offres d'emploi sur job et musique. Je vous souhaite un bon jeudi après-midi. Je vous rappelle, tout à l'heure à 17h, c'est Lionel qui prend le relais jusqu'à 19h.
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0: Et c'est du côté du moule que l'on recrute un auxiliaire ou une auxiliaire de vie. Numéro de l'offre 209 WJMD. Vous serez chargé d'intervenir chez différents particuliers afin d'assurer le maintien du cadre de vie, c'est-à-dire le ménage, l'aide au repas et assurer le lien social avec la personne. Vous effectuerez également les soins d'hygiène. Pour plus d'informations, n'hésitez plus à vous rapprocher de votre conseiller conseillère chez France Travail avec le numéro de l'offre 209 WJMD. Conseiller de vente en pièces de rechange et accessoires du côté de Capesterre à Marie-Galante, numéro de l'offre 208 BFSG. Vos missions au quotidien seront de rattacher directement à la direction. Vous serez le pivot central entre les stocks et les clients et votre rôle sera polyvalent. Les débutants sont acceptés. Pour plus d'informations, rapprochez-vous de votre conseiller conseillère France Travail avec le numéro de l'offre 208 BFSG. Téléconseiller, téléconseillère du côté des Abîmes, numéro de l'offre 208 GWSC. Vous aurez ici pour mission d'assurer la gestion des appels téléphoniques reçus, réaliser les appels sortants dans le cadre des actions, orientations et projets définis par la branche, contribuer au traitement des mails reçus via l'outil dédié et contribuer à la promotion des offres de services internet de la branche. Le profil souhaité ici, c'est 6 mois d'expérience avec un bac plus 2 ou équivalent. Pour plus d'informations, rapprochez-vous de votre conseiller ou conseillère France Travail avec le numéro de l'offre 208 GWSC.

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0: Il est 16h46, merci de votre fidélité. Vous êtes bien sur Job et Musique. On est encore là pendant un bon petit quart d'heure. Ensuite, ce sera Lionel qui viendra à partir de 17h pour l'afterwork entre 17h et 19h. À l'instant, c'était Didi Hino qui nous a fait bouger. Maintenant, place à notre dernière chronique de l'emploi. Chronique consacrée à un sujet de saison. Mais oui, c'est les vacances. Alors, comment trouver un job étudiant? Alors, si vous avez un jeune à la maison, vous avez un voisin, on sait jamais, hein, qui recherche du travail pour les vacances, cette chronique, elle est faite pour lui. Et juste après, on retrouvera Soul to Sound.
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2: Avec l'augmentation du coût de la vie étudiante, la course à l'emploi pour les jeunes désireux de poursuivre leurs études bat son plein. Si vous aussi, vous avez besoin de trouver le job idéal, quelles seraient les meilleures méthodes, Loïc ?
3: Déjà, pour décrocher le job qui s'harmonise le mieux avec vos disponibilités, il faut d'abord évaluer le temps de travail que vous pourrez fournir en parallèle de vos études, soit temps plein, soit temps partiel. L'idée principale, c'est quand même d'obtenir son diplôme en fin de cycle, on est d'accord. Ensuite, il est primordial de cerner son ou ses domaines de compétences. Alors ça va vous permettre de faire un premier tri dans les annonces que vous allez éplucher. Il ne faut pas croire que tout le monde a la faculté de faire du babysitting ou même être serveur. Encore une fois, cela demande des compétences bien particulières.
2: Où trouve-t-on les annonces pour des emplois étudiants ?
3: Alors ce type de candidatures sont plus souvent spontanées, ce qui n'empêche qu'il y a de nombreux sites internet qui sont dédiés aux emplois étudiants. Vous avez les écoles, le service pour l'emploi étudiant, les salons étudiants, les forums et j'en passe, qui proposent de mettre en relation des employeurs et des étudiants. Vous pouvez également vous renseigner auprès de votre actuelle ou future ville d'accueil, à la mairie, ou bien dans les lieux culturels. Et puis n'oubliez pas, un boulot ne se présente pas à vous comme ça par magie, ni en cherchant uniquement sur Internet. Donc démarchez autour de vous, c'est ce qu'on appelle votre réseau, par exemple votre famille, vos amis, votre environnement professionnel. Et puis il est nettement plus facile d'entrer dans une entreprise lorsque vous y connaissez quelqu'un qui peut vous recommander. Franchement, il faut oser. Est-ce qu'il vous est déjà arrivé de passer devant un endroit et de vous dire « Franchement, j'aimerais bien bosser à cet endroit, mais qu'est-ce que vous risquez ?» Moi, j'ai envie de vous dire « Mais tentez votre chance !» Beaucoup d'entreprises apprécieront votre courage et pourront vous rencontrer directement et physiquement. C'est un atout non négligeable qui peut vous permettre de décrocher un job sans passer par la case entretien. C'est pas génial, ça ? Et ça permet aussi de donner une meilleure impression de la personne que vous êtes vraiment, ce qui est plus difficile par le biais d'un simple CV ou d'une annonce en ligne.

L'émission La Radio de l'Emploi se termine pour aujourd'hui. Eh ben voilà, j'en ai toutes, presque toutes bitins. J'ai qu'à méditer, j'ai qu'à partager autour des autres. Nous qu'à retrouver nous demain, même heure, à partir de 14h jusqu'à 17h. En cas souhaiter son bon début de soirée, c'est Lionel Cavini jusqu'à 19h. Belle soirée à autres, à demain.

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Medji Aoyo pour lancer ton afterwork de ce jeudi 17h04. Bienvenue, bonnes vacances, et ouais, ça y est, c'est parti, hein, 2 juillet, ça a commencé, c'est déjà bien parti. Lionel au micro, bienvenue dans ta radio de l'emploi en mode vacances, 2 heures de son, d'infos utiles et de bonnes énergies. Nos rubriques habituelles reviendront en septembre, on est sur un afterwork des vacances, évidemment, plus light, beaucoup plus de musique et des infos aussi. Et tout de suite, on continue avec la bonne musique, Rémi Baggins, Bumpy Ride sur les 99.4.

0: 17h19 sur Job et Musique, et tu viens d'écouter Fola, Golibé dans l'Afterwork. Petit point emploi rapide. Selon France Travail, en ce moment, 13 588 recrutements sont annoncés pour 2026. Ils sont en cours avec une part d'entreprise qui reste assez stable à 27%, les entreprises recruteuses. Mais il y a eu une petite baisse dans les intentions d'embauche. On sait qu'il y a des secteurs qui sont en tension, notamment les secteurs des services, du BTP et du commerce. J'aurai une petite info de Job et Musique pour vous à ce sujet, justement. Restez branchés. À toutes.
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0: L'équipe Péché Mignon sur Job et Musique, 17h25 en Guadeloupe. Merci d'être branché sur la radio de l'emploi. J'aurai une info Job et Musique tout à l'heure pour vous. Mais là, on fait un petit tour promo avec beaucoup de bonne musique juste après, et notamment un souvenir, Zouké Light, c'est Volteface. À toutes.
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7h56, c'était Taïk, Girlfriend. Côté emploi, les derniers chiffres montrent que les nombres de demandeurs d'emploi en catégorie A, B et C reculent de 4% sur un an en Guadeloupe. C'est un bon signe, même si 56% des inscrits restent en chômage de longue durée. Voilà pour les dernières infos emploi toutes fraîches hein, avec nos partenaires France Antilles, Guadeloupe. On termine à 7h avec Michael Jackson et Hold My Hand avant d'attaquer la suite sur Jovi Music.

DJ Rise, c'est gagné, c'est le titre qui a ouvert cette deuxième heure d'Afterwork sur Joby Music 18h03. Lionel au micro, j'espère que ça va pour vous. C'est l'Afterwork des vacances. On a une petite info Joby Music pour vous. Randstad recrute immédiatement un chariste titulaire d'un bac électrotech ou alors une personne titulaire d'un bac électrotechnique qui souhaite se former au métier de la logistique. Pour postuler, 0590 253 253 ou alors plus d'infos sur notre page Facebook.

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0: 18h21 sur Jovem Music, c'était Lionel Lido, hein, célibataire dans ton afterwork. Ça fait toujours bizarre de voir son prénom, tu sais, tu te dis, ah bah non, c'est pas moi. Ah bah non, c'est pas moi. Je suis célibataire aussi, mais c'est pas moi. Voilà, en tout cas, je dis ça, je dis rien, laissez-moi tranquille. Hein, voilà, donc on continue en musique. Mais j'ai une petite info pour vous. C'est une enquête BMO 2026 qui rappelle que les services, la restauration, le transport, le numérique et le BTP font partie des secteurs qui recrutent le plus en Guadeloupe et dans les îles du Nord. Et ils ont du mal, justement. Donc si vous souhaitez vous réorienter, bah écoutez, de ce côté-là, ça recrute sévère. Moi, je vous laisse en musique. N'oubliez pas les www.jobemusic.com ainsi que le Facebook pour avoir accès à toutes nos infos.
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18h29 sur Job & Music, et c'était Joël Galipo comme un zombie. Et puis on a eu juste avant Hate Me, c'était Irias dans cette deuxième heure. Allez, on repart en musique avec un bon souvenir, Zouk, c'est Victor Delver, souvenir justement.

0: Victor Delver, souvenir dans l'Afterwork. C'est maintenant l'heure de ton rendez-vous détente. On va relâcher la pression. Et puis je vous retrouve juste après sur les 99.4.
1: Bonjour.
2: Bonjour monsieur, c'est bien la pâtisserie?
1: Oui, c'est ça.
2: Monsieur Martin, à l'appareil?
1: Oui.
2: Les infirmiers de Martinville?
1: Oui.
2: Juste pour vous prévenir, vous allez recevoir des papiers comme quoi vous êtes en arrêt maladie, c'est normal.
1: Attendez, c'est pas le patron là, je vous le passe.
2: Comment ça, vous n'êtes pas le patron?
1: Non.
2: Alors pardon, mais vous avez vraiment une voix de bonhomme, j'ai l'impression d'être avec mon vieux tonton Martin au téléphone.
1: Non, c'est parce que je suis malade, c'est pour ça monsieur.
2: Ah d'accord, parce que là vraiment on jurerait que c'est la voix du patron.
1: Je vous le passe, c'est les infirmiers.
3: Oui monsieur.
2: Non mais c'est dingue, pardon, mais j'arrive pas à croire que vous êtes une femme.
3: Hein. Non, vous êtes avec le patron là.
2: Ah ok. Ouais. Donc, comme j'expliquais, vous allez recevoir des papiers comme quoi vous êtes en arrêt maladie.
3: Pourquoi je suis en arrêt maladie?
2: Parce que ça me permet de déclarer que je viens faire des trucs d'infirmier chez vous et c'est la sécu qui me paye.
3: Ah bah non, ça va pas, non.
2: À tout hasard, vous avez pas le commerce et l'habitation au même endroit?
3: Ah si.
2: Ah bah parfait. Dans ce cas, s'il y a un contrôle de l'inspection travailliste, vous pouvez dire que vous êtes chez vous.
3: Ah bah oui, mais ils vont vouloir travailler.
2: Ah oui, mais non. Vu que vous êtes en arrêt, vous pouvez être sur place, mais il faut surtout pas travailler.
3: Ah bah oui, mais non, mais moi je peux pas ne pas travailler.
2: Dans ce cas, vous le faites, mais discrètement dans la partie maison.
3: Mais je peux pas le faire dans la partie maison. On doit travailler dans les zones blanches, dans des laboratoires.
2: Eh ben voilà, il suffit de déplacer le laboratoire dans votre chambre.
3: Mais attendez, je vais pas déplacer le laboratoire dans ma chambre, vous vous rendez pas compte? Vous voulez que je vous envoie une photo de tout ce que j'ai à bouger, hein? Mais vous êtes pas bien.
2: Ah
3: vous.
2: Oui, je veux bien, ce sera plus pratique, effectivement.
3: En plus de ça, il est triphasé et tout, faut que je refasse l'électricité aussi dans ma chambre.
2: Bon non, vous compliquez pas, on mettra une rallonge.
3: Mais attendez, une rallonge, je vais tout faire péter, moi, avec ça. J'ai un congélateur 9 portes. Qu'est-ce que vous avez comme prise pour ça? Allez-y, faites-moi plaisir.
2: Eh ben pas de problème, je vais mettre une multiprise 10 prises.
3: Mais une multiprise, je m'en fous, j'ai même pas le droit de me brancher sur des multiprises.
2: Eh, il y a 10 trous dessus, donc si on compte une prise par porte, vous êtes large. Hein.
3: Attendez, il y a des moteurs, faut que je déplace les moteurs aussi.
2: Bah moi je vous les déplace, les moteurs.
3: Mais il n'y a rien à déplacer. Déjà, pourquoi vous avez fait une demande d'arrêt maladie pour moi?
2: Parce que sinon, je touche pas les remboursages.
3: Mais moi je m'en fous, vous ne touchez pas les remboursages. Mais attendez, on fraude pas la sécurité sociale, monsieur, c'est pas possible. Vous vous appelez comment, monsieur?
2: Monsieur Martin, pourquoi?
3: Pourquoi? Parce que moi je vais vous dénoncer, moi.
2: Oh bravo, vive la France!
3: On gagne de l'argent honnêtement, pas en fraudant.
2: Bon, ça va, ça coûte rien à personne en même temps.
3: Ça coûte rien à personne, non? Ça coûte juste aux contribuables, c'est tout, quoi.
2: Mais non, c'est la sécu qui paye.
3: Mais la sécu c'est qui?
2: Ah oui, la sécu c'est qui?
3: C'est le contribuable.
2: Bien sûr que non, c'est l'État.
3: Mais c'est l'État, l'État c'est qui? L'État c'est qui? Les finances publiques c'est qui? C'est le contribuable.
2: Alors pardon, mais au final, de toute façon, c'est le président qui paye.
3: Mais le président, mais c'est nous. C'est notre argent qui est en train de sauter là.
2: Pardon, mais le président c'est pas vous.
3: Le président c'est qu'un pion. Il est à notre service. Et vous êtes en train de me dire que vous voulez frauder. Et en plus de ça, vous utilisez mon nom et mon adresse.
2: Ou alors attendez, j'ai un autre plan.
3: Non, il y a rien à attendre. Je vous dénonce, j'en ai rien à foutre.
2: Mais non, je vais vous faire une fausse identité, tout simplement.
3: Je ne veux pas, mais attendez, en plus, faussaire.
2: Non mais je vous refais des papiers avec un faux nom.
3: Mais vous faites des papiers, mais je veux me faire des faux papiers. Non mais c'est quoi ce travail? Tout ça pour toucher un peu de pognon? Mais vous êtes complètement fou.
2: Et pardon, si vous vous déguisez dans ce cas, tout simplement.
3: Mais j'en ai rien à foutre, je ne veux pas.
2: Non mais juste, par exemple, je vous pose une fausse moustache.
3: Je m'en fous, je ne veux rien du tout.
2: Ou alors, plus classique, une fausse moumoute.
3: Je ne veux pas.
2: Et une vraie moumoute.
3: Vous comprenez pas, je ne veux pas.
2: Alors une vraie fausse moumoute.
3: Je ne veux pas, vous me faites chier.
2: Ah. En revanche, est-ce que vous pouvez crier plus doucement?
4: Oh là là, ok, la merde.
2: Ah non, trop doucement là.
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18h56 en Guadeloupe, c'était Lucenzo avec Limoncello. On a eu aussi pas mal de bons sons. Merci de nous proposer des titres par email contact@jobemusique.com. C'est fini ? Ouais. Allez, une dernière petite info très rapidement. Et puis, je laisse la place à Mélissa pour Urban Hit. C'est la région Guadeloupe qui recrute ses apprentis. Si vous avez entre 16 et 29 ans, envoyez votre CV, votre lettre de motivation ainsi que votre dernier diplôme obtenu à l'adresse email suivante apprenti@regionguadeloupe.fr. Plus d'infos sur notre page Facebook. Allez, je vous laisse. On va terminer avec Charlie Puth et Marvin Gaye, parfait pour clôturer l'émission sur une note légère et efficace. Merci d'avoir passé cette fin d'après-midi avec moi. Je vous retrouve demain. Ciao, ciao. Let's move it.

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